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Faut que je vous raconte quelque chose sur mon couple, que moi-même j'ai mis beaucoup de temps à m'avouer. Mais je pense que ça pourrait être libérateur.

0: ensemble. Et la bonne nouvelle du matin, c'est que j'ai prévu tout vous y préférer pour commencer la journée. Taylor Swift et lui que vous avez découvert ici sur Énergie, c'est Riviera. 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Et avant ce beau programme, il est l'heure de retrouver la rédac Énergie pour les infos.
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2: Salut à tous, la météo pour commencer, une belle journée aujourd'hui sur le Puy-de-Dôme. Le mercure dépasse rapidement les 20 degrés dès ce matin sous un grand soleil. Cet après-midi, comptez 25 degrés à Supervès, puis 30 à Clermont, à Issoir, à Thiers. Demain, le soleil reste largement présent. Les températures perdent simplement 1 ou 2 degrés.
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2: Depuis mai, on a déjà eu les épisodes 1, 2, 3 et 4. Voici l'épisode 5 de la canicule. Selon les modèles, on devrait avoir une nouvelle vague globale de chaleur sur le pays la semaine prochaine. Ça devrait intervenir entre mardi et vendredi avec des pics autour de 40 degrés, notamment dans le sud, et plus de 30 sur de nombreuses régions. Dans l'actu également, une grenade défensive a été découverte près du parcours de santé de Châtel-Guyon. Ce type d'arme projette des morceaux métalliques quand elle explose. L'engin, sans doute ancien, a été retrouvé dans les bois en début de semaine. Les policiers ont sécurisé le secteur avant l'intervention des démineurs de Lyon. Une news à lire dans la montagne. Le Clermont Foot accélère son mercato à quelques jours de la reprise de la Ligue 2. Le club officialise les arrivées de deux jeunes joueurs de 20 ans, l'attaquant Christ Okou, prêté par le Paris FC jusqu'à la fin de saison, et Jean Griot, ancien capitaine des Girondins de Bordeaux, qui signe pour 2 ans. De quoi renforcer un effectif qui ne comptait jusqu'ici qu'une seule recrue. Le compteur de médailles tricolore enfin débloqué au championnat d'Europe de natation en ce moment à Paris. Les plongeurs Jules Bouillet a décroché l'argent lors de la finale du tremplin à 3 mètres hier. Et puis un volcan s'anime ce soir. Les nocturnes du Puy-de-Dôme reviennent dès 19h30 avec un petit marché de producteurs, un concert du groupe clermontois James Blonde à 005 et un spectacle de drones enfin baptisé Entre ciel et terre. L'accès au sommet se fait à bord du panoramique des dômes. Il surfe sur la nostalgie des années 2000. Corneille propose cet été une nouvelle reprise d'une de ses chansons ensemble avec Vita et il semble avoir pris le goût à ce revival.
4: C'est une boucle qui a été commencée par Aya Nakamura et les Trinix avec Class. Il y a eu Solo Monde avec Soul King à la suite. Et là, ensemble avec Vita. En 2028, je fête les 25 ans de l'album Parce qu'on vient de loin en France. Si d'ici là, j'en sors 4 autres, ça fait un album. Donc ça va être un album de duo. Pourquoi pas? En tout cas, ça se dessine comme ça. C'était pas pensé comme ça à la base. C'est un truc très spontané. Et effectivement, je me rends compte qu'il y a une nouvelle génération qui me redécouvre. Et c'est génial, parce que ça veut dire que la musique a cette capacité de traverser les générations et d'être toujours pertinente.
2: Et la reprise d'Avec Classe aux côtés d'Ayana Kamora et Training, ça a été un carton aujourd'hui, le titre le plus streamé de Corneille. Bonne matinée!

0: Bienvenue sur Énergie, je vais vous jouer David Guetta. Ah oui, notre Guetta national qui, pour info, va avoir son étoile sur le Walk of Fame hein, d'ici 2027. Vous imaginez la dinguerie quand même. Ton nom sur les étoiles de Hollywood, à côté de celui des plus grandes stars quand même. Il y a aussi Bruno Mars hein, qui l'a aussi. Et ils ont un autre point commun, bah, c'est qu'ils arrivent tous les deux dans les hits numéro 1. Et je vous mets aussi après Julien Lippe sur Énergie.
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0: énergie. Farouko se prépare et j'ai rajouté aussi un classique de Britney Spears. Avant ça, on se réveille tranquillement. Si vous êtes en vacances, faut pas se réveiller à des heures comme ça. Hein. Ça va pas la tête ou quoi? Bon, bah maintenant que vous êtes debout, je reste avec vous. Je vous ai prévu les meilleurs moments de Manu avec l'appel de Laura ce matin sur énergie.
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3: On a Laura qui est avec nous. Bonjour Laura.
4: Coucou Manu, salut les Wouin-Wouin.
3: Sois la bienvenue sur Énergie, merci de nous appeler ce matin. Qu'est-ce qu'on peut faire pour toi Laura?
4: Alors moi j'ai fait une méga gaffe, j'ai voulu me plaindre de ma collègue à un autre collègue par message, sauf qu'en fait je me suis trompée et je lui ai envoyé directement à elle.
5: Oh là là, c'est pas vrai. Mon angoisse.
3: Ça c'est les choses qui arrivent. Alors après, ça dépend comment était le message, tu vois, ça peut être aussi un truc... À la limite, ça peut être aussi une façon de dire à la personne, bon, ben voilà, il n'était pas pour toi, mais voilà, je t'explique.
4: Pas très sympa quand même.
5: Oh là là, c'est
3: quoi? Est-ce que tu peux nous lire le message?
4: Putain, elle commence vraiment à me faire chier, maintenant, à rien branler, à faire semblant d'avoir des rendez-vous, alors qu'elle reste chez elle.
3: Attends, j'ai pas tout compris. Est-ce que tu peux nous relire le message doucement?
4: Oui, j'ai marqué, putain, elle commence à me faire chier, Manon, à rien branler, à faire semblant d'avoir des rendez-vous, alors qu'elle reste chez elle. Parce qu'on est commerciaux, on est sur le terrain. Et en fait, elle reste chez elle et elle invente ses rendez-vous.
3: C'est un peu violent. Tu l'as envoyé à une autre commerciale, j'imagine?
4: À elle-même directement.
3: Oui, mais tu voulais l'envoyer à un collègue.
4: Oui, tout à fait, pardon.
3: Waouh.
5: Oh là là.
6: Comment tu fais dans ces cas-là?
3: Attends, déjà, est-ce qu'elle l'a vu? Est-ce qu'elle a répondu?
4: Alors, elle l'a vu. Elle a essayé de me rappeler dans la foulée.
5: Non.
4: Et j'ai pas répondu.
5: Ah mais c'est encore pire de ne pas répondre.
6: Il faut assumer.
5: Ouais.
3: Parce que je crois que dans ces cas-là, la meilleure chose à faire, c'est d'y aller franco et de dire voilà, c'est vrai, ce message il n'était pas pour toi. Je l'ai écrit sous parce que j'étais tendu, que j'étais énervé et je t'en voulais. Et ben je te le dis en face, mais maintenant crevons l'abcès et parlons ensemble pour voir ce qu'on peut faire. Tu vois le truc?
4: C'est vrai. Oui, j'aurais dû faire ça, Manu.
5: Mais depuis tu lui as parlé ou pas?
4: Oui, je lui ai renvoyé un message en disant que je m'étais trompée, mais je me suis un peu noyée dans ma bêtise, en fait.
5: Il faut pas faire ça, tu peux pas, pas te tromper, là, c'était clair.
3: Non, c'était une autre Manon, message. C'est un message qui est daté du Covid, il était pas parti. Je pense que dans ces cas-là, Laura, honnêtement, il faut y aller direct. Il faut y aller franco.
4: T'as plus le choix, hein.
3: Et voilà, et tu dis évidemment, tu peux t'excuser parce que c'est un peu violent quand même. Et puis tu lui dis voilà, mais c'est vrai que ça me pèse et je te
5: paye un verre pour en parler, pour aplatir les choses aussi, tu vois, pour régler le truc.
3: Ce qu'elle va aplatir, c'est elle.
5: Oui, clairement.
3: Non mais vous en parlez, effectivement, tu t'aplatis un petit peu. Et puis vous allez briser l'abcès et puis peut-être que après vous serez les deux meilleurs amis du monde, exactement.
5: Des fois ça commence comme ça.
3: Ouais, mais c'est extrêmement rare.
5: Oui, mais.
3: Non, là, on est plus dans le début d'un film d'horreur.
5: T'inquiète pas, Laura.
3: Fais ça, Laura, beaucoup. D'accord?
4: Ça marche. Merci beaucoup à vous. Et joyeux anniversaire à ta femme.
3: Ah, merci.
5: Ah, merci, Laura.
3: Et tiens-nous au courant.
5: Ah ouais,
4: avec plaisir.
3: J'ai vraiment envie de savoir comment ça se sera passé, d'accord?
4: Merci, Manu.
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0: Allez, avant de s'écouter le hit de l'été par Farouko, c'est l'heure de faire un point sur l'actu près de chez vous. Et on retrouve Sébastien Loff le coq pour ça. Salut Sébastien.
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15: Salut à tous, belle journée aujourd'hui sur le Puy-de-Dôme. Le mercure dépasse rapidement les 20 degrés dès ce matin sous un grand soleil. Cet après-midi, comptez 25 degrés à Superbès, jusqu'à 30 à Clermont, Issoire et Rion. Demain, le soleil reste largement présent. Les températures vont perdre simplement 1 ou 2 degrés. Vous cherchez une idée de sortie qui change des randonnées ou de la baignade? Clermont Auvergne-Volcan propose cet été une activité originale en pleine nature qui séduit de plus en plus de touristes. Anaïs Malviel, chargée de mission pour les animations de filières pleine nature et thermale, nous en dit plus.
16: Par exemple, l'orpaillage. L'orpaillage, c'est un vrai succès. Nos animations sont régulièrement complètes parce que voilà, aller mettre les pieds dans la rivière, avoir une bâtée, essayer de trouver des petites paillettes d'or, c'est absolument formidable pour les enfants. Et puis on peut revenir avec un petit souvenir, des petits minéraux dans sa besace. Donc c'est vraiment super.
15: L'activité est proposée tous les mardis après-midi jusqu'au 25 août. Elle est accessible dès 7 ans. Sur Reza, on vous fournit le matériel et vous allez sur le site Clermont Auvergne Volcan pour en savoir plus. Dans l'actu également, le procès des streamers Naruto et Safin, les deux jeunes hommes, étaient jugés pour des violences sur leur camarade Jean Pornanov, décédé lors d'un live l'été dernier. Le tribunal les a condamnés hier à de la prison avec sursis, des peines de 18 mois à 2 ans. La justice prononce aussi pour chacun d'eux une interdiction de réseau de 6 mois. Le sport, Renaud Lavillenie s'arrête à 5,60 m. Le perchiste clermontois a franchi ses deux premières barres avant de manquer trois fois 5,70 m. Hier soir au meeting de Jockgrim en Allemagne, le concours a été remporté par Obiena. Il a franchi 5,93 m. Le Tour de France femmes, au classement, la Suissesse Marlène Reusser est toujours en jaune. La favorite Pauline Ferrand-Prévot, elle décroche en 17e place aujourd'hui. Sixième étape de la course cycliste qui emmène le peloton sur 153 km de Montbrison dans la Loire jusqu'à Tournon-sur-Rhône dans l'Ardèche. Mickey cède à TikTok. Disney a signé un accord inédit pour autoriser la plateforme chinoise à proposer aux créateurs de contenu des extraits de ses films et séries. Ça concerne pour l'instant uniquement les États-Unis. La firme espère ainsi une diffusion et une promotion plus large de son catalogue des univers Pixar, Marvel et Star Wars notamment. C'est la fin de ce flash, c'est le 6-10 de l'été avec Lali. Bon réveil, bonne matinée avec les hits bien sûr.

Julien sur Énergie. Je m'appelle Ali, je vous accompagne peut-être sur la route, la direction, le taf. Pas facile, hein, le 6 août, de se mettre dans le mood du travail. Je vous comprends, peut-être que vous rentrez de vacances, hein, la double peine. Eh ben, je vous ai trouvé une motivation. Alex Warren arrive, il prépare son nouvel album. Et avant ça, c'est Mauvais Joe sur Énergie.

0: Vous avez choisi Énergie pour vous réveiller dans les meilleures conditions et ça va se faire avec vous préféré, BTS, votre groupe de K-pop préféré, et Samurai J. Avant ça, je vous repasse un des meilleurs moments de Manu. C'est le moment du bip de Manu. Donc, il va dire une phrase et on essaie de deviner ce qu'il y a à la place du bip.
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3: Tous les jours, l'un d'entre nous raconte quelque chose qui lui arrive, qui lui est arrivé. Et dans la phrase, il y a un bip. Les autres doivent découvrir ce qui se cache derrière ce bip. Et aujourd'hui, c'est moi. Et ma femme, je m'en suis aperçu. Elle me l'a avoué, elle me l'a dit. A dépensé 61 euros pour... Elle a dépensé 61 euros pour quoi ? Je trouve ça incroyable. Hein. Quand elle me l'a dit, j'ai fait, mais c'est pas possible. Je vous ai posé la question sur Instagram, c'est mon compte officiel, c'est Manu officiel le compte. Il y a Patoche qui a proposé des nouveaux vêtements pour les chiens. Non. Je vous en avais parlé à la chaîne des vêtements pour nos chiens. C'est pas ça. Vasily qui propose des coussins, c'est pas ça non plus. Chachouille, des bougies, c'est pas ça non plus. Ma femme a dépensé 61 euros pour... D'après vous, de quoi il s'agit ? Lorenza ?
4: Est-ce que ça a un rapport avec le aujourd'hui, genre la galette des rois ?
3: Non. Ça n'a pas de rapport avec la galette des rois, c'est pas de la bouffe.
4: Ah, c'est pas de la bouffe, ok.
5: Ok.
3: Nico ?
5: C'est une appli en particulier ou pas ?
3: C'est une application, non, c'est pas une application.
5: Elle a dépensé dans une application, dans un jeu, dans
3: non, c'est, non c'est. C'est pas une application.
5: D'accord.
3: Mais elle a dépensé 61 euros. Oh. Lorenza ?
4: Ah, oh, je pense, j'ai une idée, c'est pour la Starac ?
3: Elle a dépensé 61 euros pour sauver Théo.
4: Quoi ?
3: Alors, 61 euros, parce que je pars du principe que je crois un SMS c'est 99 centimes ou je sais pas quoi.
5: Ouais.
3: Elle a compté 61 appels.
5: C'est énorme.
3: Elle a envoyé 61 messages pour sauver
4: c'est
3: Théo de la Star.
4: C'est une folie. Ah oui, ben là, on n'a pas de doute qu'elle l'adore, quoi. C'est vraiment une folie.
3: Mais elle ne dépense pas cet argent pour mes cadeaux de Noël.
4: Pose-toi une question.
3: J'exagère, mais on n'est pas loin.
5: C'est
3: pas ouf, quand même.
4: Ah ouais,
3: mais quand,
4: là,
3: non, mais quand,
5: c'est de la
3: charge. Quand je vous dis qu'elle est à fond et tout.
5: Ah ouais.
3: Là, elle est partie ce matin, elle m'a dit qu'elle allait devant chez lui avec une banderole. Non, non.
4: Non, mais c'est incroyable.
3: Mais il faut que ça s'arrête, cette Starac. Hein.
4: Oh, il y a encore quelques semaines, non,
3: c'est, ouais, non, mais, fini, c'est, bah, je vais couper son forfait téléphonique. Hein.
4: Ah, ben ouais, parce que pour la finale, elle va se déchaîner, là, ta femme.
3: Mais elle aimait beaucoup Théo, du coup, là, elle s'est un peu calmée.
4: Ah, d'accord.
3: Ouais, d'accord, alors, tant mieux. Alors, je suis un peu triste pour que Théo soit parti.
4: Oui.
3: Mais je suis un peu content pour mon couple.
4: Ah bah oui.
3: Il ne le sait pas, mais il a sauvé notre couple.
4: Incroyable.
3: Et en plus, Théo, il est parti. Donc ça n'a servi à rien. Théo, tu dois 61 euros à ma femme.
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0: 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Il y a Imagine Dragons et le feat Jungle Emma sur Énergie.
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0: Alice et Lali avec vous au programme ce matin. On se travaille ensemble avec les hits de l'été, hein. Imagine Dragons et le meilleur feat du moment, Jungle Yema sur Energy. 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Mais avant ça, et ben on est parti pour les infos, prêtez-vous.
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2: Salut à tous, le soleil est bien installé sur le Puy-de-Dôme, les 20 degrés sont dépassés dès ce matin et la chaleur monte rapidement cet après-midi. Prévoyez 25 à Besse, 30 à Clermont, Issoire et Thiers. Demain, le beau temps se poursuit avec simplement ou 2 degrés de moins. Des orages sont annoncés dimanche.
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2: On commence à avoir l'habitude, ce sera la cinquième. Hein. Selon les modèles de prévision, on devrait avoir une cinquième vague de chaleur sur le pays la semaine prochaine. Ça devrait intervenir entre mardi et vendredi avec des pics autour de 40 degrés, notamment dans le sud, et à plus de 30 sur de nombreuses régions. Dans l'actu également, attention, on met les pieds à Châtel-Guyon. Une ancienne grenade défensive a été retrouvée dans les bois à proximité du parcours de santé. Ce type d'engin projette des éclats métalliques lors de son explosion. Le secteur a été sécurisé avant l'intervention des démineurs de la sécurité civile de Lyon. Une news à lire dans la montagne. Une bonne nouvelle, tiens, ça devrait nous permettre d'avoir des rendez-vous médicaux plus facilement d'ici quelques années. Le gouvernement annonce 10 260 postes d'internes en médecine ouverts pour cette année. Le chiffre grimpe de 15%, une hausse historique des effectifs par rapport à l'an passé. C'est l'un des premiers effets concrets de la suppression du numerus clausus décidé en 2019. Le Clermont Foot muscle son effectif avant la reprise de la Ligue 2. Le club enregistre deux recrues de 20 ans, l'attaquant Christ Okou, prêté par le Paris FC, et Jean Griot, défenseur ancien capitaine des Girondins de Bordeaux, qui s'engage pour les deux prochaines saisons. Le championnat d'Europe de natation en ce moment à Paris, le plongeur Jules Bouillet a décroché hier la première médaille française de la compétition, l'argent. C'était en finale du tremplin du 3 mètres. Et puis l'envie d'une soirée au sommet, les Nocturnes du Puy-de-Dôme font leur retour dès 19h30. Au programme notamment un concert du groupe clermontois James Blonde 005 et un spectacle de drones. L'accès se fait avec le panoramique des dômes. C'est un titre phare des années 2000. Corneille propose cet été une reprise de son hit Ensemble avec Vita. Il a eu un véritable coup de foudre pro pour la chanteuse.
4: Vita, c'est une guerrière. Hein. Si on dit que c'est un métier difficile dans lequel durer est compliqué, c'est encore plus difficile pour les femmes. C'est une femme, c'est une maman et elle mène sa carrière de main de maître depuis plus d'une vingtaine d'années. Et artistiquement, elle me ressemble beaucoup. Elle a toujours été sur une ligne pré-R&B. J'ai toujours senti dans ses chansons une responsabilité ou une prise de responsabilité. Et a toujours chanté des choses qui visaient toujours à rassembler. Ça me parle beaucoup et ça n'arrête pas d'être pertinent. En plus, c'est ça que je trouve génial chez elle. Mais avant tout, artistiquement, c'est une voix qui porte vraiment bien mes textes.
2: C'est la fin de ce flash. Bonne matinée.

0: Énergie que vous écoutez, jeudi 6 août. Si vous êtes déjà levé à cette heure-ci, il y a deux solutions. Soit vous allez bosser, voilà, normal. Soit vous partez peut-être à l'aéroport pour les vacances, comme Candice, là, qui est sur la route vers Charles de Gaulle, direction l'Espagne. Rien qu'elle nous nargue en plus. Eh bah, bonnes vacances, hein, si c'est votre cas aussi. Bah, on kiffe quand même tous ensemble avec les meilleurs hits de l'été. Bébé Rexha et aussi numéro 1 des streams, Mauvais Joe sur Énergie.
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0: 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En fait, il manque vous. 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
2: L'application Manu sur Énergie, elle vous permet évidemment de nous écouter en direct, d'écouter les podcasts, de gagner des cadeaux aussi et de nous envoyer des messages vocaux quand vous en avez envie. À n'importe quel moment, vous pouvez réagir à ce qu'on dit dans l'émission, évidemment, au sujet dont on parle. Il vous est arrivé quelque chose, vous avez une question, vous avez une expérience à partager avec nous. Sur l'application Manu sur Énergie, vous pouvez nous envoyer un message vocal à tout moment. Je sais que c'est compliqué parfois de nous avoir au téléphone, que c'est souvent occupé. Là, l'avantage, c'est quoi qu'il arrive, le message, il va arriver et on les écoute tous les matins. Allez, c'est parti, on s'en écoute quelques-uns.
3: Tu demandais l'emploi qu'on voulait faire quand on était petit. Pour ma part, j'adorais jouer aux Sims et du coup, je suis devenue infographiste et puis j'ai l'impression de jouer aux Sims toute la journée. Je fais des rendus du coup pour les architectes et c'est trop cool. Voilà.
2: Écoute, t'as fait de ta passion un métier.
4: J'ai jamais fait ça, moi, les Sims. Je connais pas du tout.
2: T'as jamais fait tomber un bonhomme dans la piscine vide?
4: Non, pourquoi faire ça?
2: C'est très drôle, c'est
4: bizarre.
2: Ça peut paraître bizarre comme ça. Mais en fait, tu l'as fait toi aussi, Lorenza?
5: Ah oui, moi j'ai même fait des trucs où il pouvait plus ressortir d'une pièce, enfin il restait bloqué avec un mur, je mettais plus de porte.
4: C'est horrible.
5: Mais en fait, tu fais des trucs que tu ferais pas dans la vraie vie, c'est un peu pour te défouler, tu vois.
4: Ah bon?
5: Tu les fais tomber amoureux, t'as des codes pour tricher ou t'as plein d'oseilles donc tu peux acheter des trucs immenses. Enfin, c'est des Sims, c'est la vie. Hein.
2: Mais le coup de faire tomber les Sims dans la piscine, c'était vraiment un truc classique. Hein.
5: Oui.
2: C'est... Ah ouais, oui. D'accord, c'est pas bien. Ouais. Hein, c'est...
4: Non, mais moi, vos séances de psy, elles vont comment? Ça va?
2: Mais justement, c'était une séance de psy.
5: Défouler, ouais.
4: Oui, d'accord, non, ok.
2: Et tu sortais de là et après t'étais que amour.
5: Oui.
4: Ah, okay, voilà. D'accord, j'aurais dû faire ça alors.
2: Voilà.
4: Je suis passé à côté de quelque chose.
2: Non, mais ce qui est marrant, c'est qu'il y a des gens qui ne s'étaient jamais rencontrés dans leur vie et qui avaient tous eu la même idée de mettre un Sims dans la piscine vide. Quand même.
4: ça vous fait les points communs, c'est bien.
2: Ouais. Allez, un autre message.
6: Salut Manu, salut les ouin-ouin. Moi j'ai une petite question. Les jingles où c'est les petits enfants ou des gens qui chantent, ça vient d'où? Qui chante? Et est-ce qu'on peut postuler? Parce que moi aussi j'ai envie de chanter une chanson. Bisous.
2: Mais évidemment, alors c'est tous les jingles de l'émission que vous entendez quand vous entendez quelqu'un qui chante sur un morceau. En fait, c'est vous, c'est vos messages. Alors il y en a plein maintenant qui le savent et qui peuvent le faire. Par exemple, je vous en mets un, vous allez comprendre.
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2: Et ben ça, c'est quelqu'un qui nous a chanté ça sur notre application en envoyant un message vocal. Nous, on a mis la musique derrière, on a recalé un peu le truc et ça fait un jingle.
4: Ça nous fait marrer.
2: Vous prenez n'importe quelle chanson, vous chantez, vous changez les paroles, vous mettez Manu sur Énergie dedans et ça nous fait des jingles. Et comme ça, vous êtes avec nous toute la matinée. Voilà, c'est le principe des jingles. Allez, encore un... Oui, vas-y, Lorenza.
5: Non, mais si je peux me permettre, essayez vraiment des fois de chanter juste, ce serait cool. Parce que c'est des fois, ça fait un peu mal aux oreilles.
4: The Voice du jingle.
2: C'est-à-dire que là, je suis en train de dire, allez-y, faites-le, c'est cool. Et l'autre derrière dit, ouais, enfin, c'est cool, mais tu vas pas me casser les oreilles longtemps, ok?
4: C'est vraiment la pub McDo, venez comme vous êtes. Oh, pas forcément.
2: Non, non.
5: Non, mais j'adore. Quand ils chantent juste, je suis là, waouh, et tout, ça me. Mais des fois, ça m'irrite un petit peu, mais je les adore.
2: Oui, bah tu rattrape-toi comme tu peux. Oui. Tu sais quoi là? J'ai envie de te pousser du haut de la piscine des Sims.
5: Pas gentil.
2: N'hésitez pas à nous envoyer des messages et même si vous chantez faux, vous savez quoi? Plus vous chantez faux, plus je vais les mettre pour Lorenza demain.
5: Allez, super.
2: Voilà.
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15: Salut à tous. Le soleil ne faiblit pas sur le Puy-de-Dôme. Les températures franchissent déjà les 20 degrés dès ce matin. Sous un ciel parfaitement dégagé, cet après-midi, il fera 25 à Superbès, jusqu'à 30 à Clermont, Issoire et Thiers. Demain, le beau temps se maintient avec 1 ou 2 degrés de moins. Les orages feront leur retour dimanche. On commence par cette question. La chaleur cet été a-t-elle un effet sur le dating? Pas vraiment, selon un sondage réalisé par une appli de rencontre. Pour la majorité des célibataires, pas question de rester cloîtré à la maison. Ils n'ont rien changé à leurs habitudes, mais le green flag quand même, c'est de choisir un endroit au frais pour se capter. On oublie les terrasses en plein canière. Un tiers des personnes interrogées disent proposer à leur crush de se voir dans un parc public ombragé ou au bord de l'eau quand c'est possible. La région est un beau terrain de jeu pour les activités de plein air. Clermont Auvergne-Volcan propose plusieurs rendez-vous sympas durant l'été. Anaïs Malvieille, chargée de mission animation des filières pleine nature et thermale, nous donne quelques idées.
16: On peut proposer du parapente au sommet du Puy-de-Dôme, ça c'est vraiment l'activité qui plaît énormément. Sinon, nous aussi on propose de l'escalade sur bloc à Cournolles. Donc ça c'est quelque chose qui plaît beaucoup aux ados aussi. D'avoir cette petite initiation pour grimper en pleine nature, c'est vraiment super. Et puis bien sûr tout un tas de randonnées, pour ne citer par exemple que le puits de Pariou ou aussi le puits de Combrasse, le puits de Vichatel, qui sont des volcans qui sont accessibles à tous, moyennant un petit effort, mais qui proposent aussi des paysages qui sont absolument somptueux.
15: Lieux, horaires et prix sont à retrouver sur le site de Clermont Auvergne-Volcan. Le sport, la soirée s'est arrêtée à 5,60 m pour Renaud Lavillenie. Le perchiste clermontois a réussi ses deux premières barres avant d'échouer à trois reprises à 5,70 m. C'était hier au meeting de Jock Grimm en Allemagne. La victoire revient aux Philippins, au Biéna, avec un saut à 5,93 m. Le compteur de médailles tricolores est débloqué au championnat d'Europe de natation en ce moment à Paris. Le plongeur français Jules Bouillet a décroché l'argent hier lors de la finale du tremplin à 3 m. Et puis on attendait son retour sur les tatamis après 2 ans d'absence. Le juge judoka, quintuple champion olympique, Teddy Riner a annoncé hier son forfait pour le tournoi de Lima la semaine prochaine. Une nouveauté du côté de Netflix aujourd'hui avec une série. La plateforme de stream met en ligne la troisième saison du teen drama Ma vie avec les Walter Boys. On découvre la suite des aventures de l'orpheline Jackie dans la famille Walter où son cœur balance entre deux des garçons. C'est la fin de ce flash. Bonne matinée.

0: Merci d'avoir choisi Énergie. Bon réveil et courage pour vous motiver si vous partez au taf ce matin. Le meilleur moyen d'être dans un bon mood de toute la journée, c'est de rester sur Énergie. Le hit numéro 1 avec Aren Boy et le hit de Temper City. Et avant ça, on se fait un des meilleurs moments de Manu qui est passé au Standard Énergie. Tiens.
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3: Aujourd'hui, c'est une émission un peu spéciale parce qu'on a d'énormes problèmes techniques. Ouais. Mais du coup, on fait simple. Et on revient aux bases de la radio, à la radio originelle. On vous prend au téléphone, simplement comme ça, et on discute avec vous.
4: Ce qui est gênant, c'est que t'as tout à la personne qui savait pas quoi choisir comme vêtement ce matin, à quelqu'un qui va faire une PMA et qui va pour avoir un bébé. Donc
3: voilà,
4: c'est
3: la vie.
4: Trop génial.
3: Un chauffeur livreur qui sait pas ce qu'il livre. On vous découvre ce matin. C'est génial. Ouf. Merci à vous tous qui nous appelez ce matin et qui faites l'émission avec nous. 0 800 70 42 48. Normalement, on doit jouer maintenant.
4: Ok.
3: J'ai envie d'offrir une PlayStation 5 Slim.
4: Ah ben vas-y.
3: Parce qu'on est bien. Donc, on va faire comme on a fait tout à l'heure pour le jeu des 5 mois à 7h40. Je vous prends en direct. Vous avez envie de gagner une PlayStation 5 Slim maintenant et jouer avec nous, vous nous appelez 0 800 70 42 48 et je vous prends en direct maintenant. Et là, tout le monde fait, c'est pas possible.
4: Mais si, c'est tout à l'heure, au jeu des 5 mois, ça a gagné. Il était super ému et parce qu'il allait au taf et il a gagné un énorme cadeau.
3: 0 800 70 42 48. Lorenza, donne-moi un numéro entre 1 et 8.
4: 7.
3: 7, ligne 7. Allez. C'est parti. Bonjour.
5: Bonjour, c'est Manu.
3: Bah oui, c'est Manu. Et toi, c'est qui?
5: Trop content de t'avoir au téléphone. Je suis une mamie de 75 ans qui t'écoute depuis 15 ans, que tu es sur la radio à Énergie.
3: C'est incroyable ce concept.
4: On passe de 8 ans à 75
3: ans. C'est quoi ton prénom?
5: Mamie Rose, Soso, Solange.
3: Mamie Rose.
4: Solange, ouais.
5: Mamie Rose, je suis alsacienne. Et j'habite la région toulousaine.
3: Mais t'as 75 ans et tu nous écoutes tous les matins?
5: Tous les matins, dès que je me réveille, même à 6h, je mets la radio, le radio réveil, je vais dans la cuisine, je déjeune, je mets la radio, je mets la chaîne ici que j'ai depuis 40 ans. Tout le temps, tous les jours.
3: On est content parce que avec cette vieille chénifie et tout.
5: Je suis vraiment jeune. J'avais des frissons de vous entendre.
4: Mamie Rose.
3: Mais Marie-Zo, tu mets des frissons à moi aussi. Tu sais, si j'étais pas mariée, je pourrais faire la boulette, Mamie Rose. Hein. Je pourrais partir chez toi.
5: Je t'invite à manger une choucroute. Je t'invite à manger une choucroute chez moi.
3: Mais Mamie Rose, tu sais quoi, c'est peut-être le plus beau jour de ma vie de manger une choucroute avec Mamie Rose.
4: Elle sait comment te séduire.
3: Mais oui. Mais qu'est-ce qui nous arrive, Mamie Rose? Qu'est-ce que t'as prévu de faire aujourd'hui? Hein?
5: Sauf que tu pourrais être mon fils.
3: Mais c'est quoi? L'amour n'a pas d'âge, Marie-Rose. Enfin.
5: Voilà, exactement. Mais laisse. Je suis contente, j'en pleure.
3: Mais nous aussi, on est contents.
4: Faut pas pleurer, Mamie-Rose.
3: Si, c'est bien pour l'audience, une vieille qui pleure à la radio.
4: Pleure, Mamie-Rose, pleure.
3: Pardon. Non, mais attends.
5: Oui, j'ai vraiment pitié, c'est ça?
3: Effectivement, parce que je le dis souvent. Pleure, tu feras moins pipi. Oh, Mamie Rose, tu sais quoi? Je rigole, mais je suis heureux. Je suis heureux, Mamie Rose. Tu sais, moi, j'ai pas connu beaucoup mes grands-mères.
4: Bah, moi non plus, pas du tout.
3: Oh, et copieuse. je l'ai dit avant, ok?
5: Je suis une mamie parce que j'ai des cheveux avec des mèches roses. Je suis souvent habillée en rose. Je suis mon vélo qui est rose. Et c'est pour ça qu'on m'appelle Mamie Rose, alors que je m'appelle Solange. Voilà.
4: Trop stylé.
3: Et tu veux qu'on t'appelle comment? Dis-nous.
5: Alors, je m'appelle Solange. Ben, n'importe, ça m'est égal, Mamie Rose ou Solange, ou voilà.
3: Oh, t'es Mamie Rose pour nous, et je te remercie de nous avoir appelé Mamie Rose. Et tu sais quoi, comme tu te lèves avec nous tous les matins à 6h et que tu nous écoutes depuis maintenant des années, que t'as 75 ans et que t'es notre mamie officielle, et ben, Mamie Rose, je vais t'offrir le mug Manu sur Énergie.
5: Ah, génial, j'adore. Je collectionne les magnettes, pas les mugs, mais c'est super.
4: Tu vas te faire foutre avec ton mug, Manu, me donnes des magnettes.
3: Dès que tu vas être gentil avec grand-mère, elle te dit, mais en fait, j'en ai rien à foutre, et puis elle n'a pas de filtre, Mamie Rose, c'est
5: mais
3: ça.
5: Non.
3: Au bout d'un moment, en fait, avec l'âge, on n'a plus de filtre.
4: Mais c'est ça qui est chiant.
3: Et voilà, et ben, on fait pas de magnettes, Mamie Rose, mais je vais t'offrir quand même le mug, d'accord?
5: Non, mais j'en ai 320, il n'y a plus de place sur le frigo. Il va tomber.
4: Je veux pas tomber.
3: Mais dans 2 minutes, elle va me dire, hey, connard. On t'embrasse fort, Mamie Rose. Merci beaucoup de nous avoir appelés ce matin.
5: Je vous adore. Vous êtes super. Continuez comme ça.
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0: 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Vous me faites ça pendant les hits numéro 1 sur Énergie.
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0: Énergie, je m'appelle Lélie, je suis avec vous toute la matinée avec vos hits préférés pour passer en super été. Riviera arrive avec aussi un de mes hits préférés par Coldplay sur Énergie. 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Et avant ça, il est l'heure de s'informer un petit peu, c'est important quand même.
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2: Salut à tous, belle journée aujourd'hui sur le Puy-de-Dôme. Le mercure dépasse rapidement les 20 degrés dès ce matin sous un grand soleil. Cet après-midi, comptez 25 à Besse, 30 à Clermont, Issoire et Thiers. Demain, le soleil reste largement présent. Les températures perdent simplement 1 ou 2 degrés.
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2: Depuis mai, on a déjà eu les épisodes 1, 2, 3 et 4. Voici l'épisode 5 de la canicule. Selon les modèles, on doit avoir une nouvelle vague globale de chaleur sur le pays la semaine prochaine. Ça devrait intervenir entre mardi et vendredi avec des pics autour de 40 degrés, notamment dans le sud, et à plus de 30 sur de nombreuses régions. Dans l'actu également, une grenade défensive a été découverte près du parcours de santé de Châtel-Guyon. Ce type d'arme projette des morceaux métalliques. Quand elle explose, l'engin, sans doute ancien, était retrouvé dans les bois en début de semaine. Les policiers ont sécurisé le secteur avant l'intervention des démineurs de la sécurité civile de Lyon. Une news à lire dans la montagne. Le Clermont Foot accélère son mercato à quelques jours de la reprise de la Ligue 2. Le club officialise les arrivées de deux jeunes joueurs de 20 ans, l'attaquant Christ Okou, prêté par le Paris FC jusqu'à la fin de la saison, et Jean Griot, ancien capitaine des Girondins de Bordeaux, qui signe pour 2 ans. De quoi renforcer un effectif qui ne comptait jusqu'ici qu'une seule recrue. Le compteur de médailles tricolores enfin débloqué au championnat d'Europe de natation en ce moment à Paris. Le plongeur Jules Bouillet a décroché l'argent lors de la finale du tremplin à 3 mètres hier. Un volcan s'anime ce soir. Les nocturnes du Puy-de-Dôme reviennent dès 19h30 avec notamment un concert du groupe clermontois James Blonde 005 et à 20h45 un spectacle de drones baptisé Entre ciel et terre. L'accès au sommet se fait à bord du panoramique des dômes. Il surfe sur la nostalgie des années 2000. Corneille propose cet été une nouvelle reprise d'une de ses chansons ensemble avec Vita et il semble avoir pris goût à ce revival.
4: C'est une boucle qui a été commencée par Aya Nakamura et les Trinix avec Class. Il y a eu Solo Monde avec Soul King à la suite. Et là, ensemble avec Vita. En 2028, je fête les 25 ans de l'album Parce qu'on vient de loin en France. Si d'ici là, j'en sors 4 autres, ça fait un album. Donc ça va être un album de duo. Pourquoi pas? En tout cas, ça se dessine comme ça. C'était pas pensé comme ça à la base. C'est un truc très spontané. Et effectivement, je me rends compte qu'il y a une nouvelle génération qui me redécouvre. Et c'est génial, puisque ça veut dire que la musique a cette capacité de traverser les générations et d'être toujours pertinente.
2: C'est la fin de ce flash. Bon réveil, Clali et le 6-10 de l'été sur Énergie.

0: Jeudi sur Énergie, comment ça va chez vous? Hey. 8h09, bah on se réveille tranquillo, ça sort à table du petit déj, il y a le café, les tartines, la crème solaire. La crème solaire, on sait pas ce qu'elle fait là, quelqu'un qui l'a pas rangée hier, elle est toujours là. Puis il y a surtout l'enceinte connectée sur Énergie avec tout week préféré. J'ai prévu une playlist iconique Birdie avec un classique et le feat Dim c'est mauvais Joe qu'on adore. C'est Énergie, vous écoutez.
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0: On passe la matinée ensemble sur Énergie. Si vous êtes de retour au taf cette semaine, vous avez peut-être un petit peu la flemme. Eh ben justement, on parle de flemme dans le meilleur de Manu sur Énergie.
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2: Allez, on écoute les messages vocaux que vous nous envoyez. Parce que je vous rappelle qu'on a des messages vocaux qui arrivent tous les jours sur notre application. C'est l'application Manu sur Énergie. Elle est gratuite, l'application. Vous pouvez la télécharger. Et vous pouvez nous envoyer, quand vous en avez envie, des messages vocaux. Allez, c'est parti, on en écoute quelques-uns.
3: Eh hey Nico, ça se fête tout ça, hein? Apéro!
4: Ah, pour savoir de quoi il parle.
2: Nico nous a annoncé il y a deux jours que en fait il n'était plus seul. Alors il s'est séparé de sa femme. Ils sont donc en train de divorcer. Voilà, il était seul et il nous a annoncé qu'il avait retrouvé l'amour.
5: Ouais, c'est tellement cool. Je suis trop contente.
4: Il a carrément retrouvé l'amour parce qu'effectivement ma compagne est enceinte et elle accouche au mois de mai quoi.
5: C'est donc, fou.
2: Ah bah, c'est-à-dire qu'il a démarré en quatrième, il n'a pas passé la première, la seconde, la troisième.
4: Ça va très vite, voilà. Il n'y a pas de temps à perdre.
2: Et comme le disait un jour un grand philosophe...
3: Eh hey Nico, ça se fête tout ça, hein? Apéro!
4: Voilà. On est d'accord.
2: Allez, on continue, un autre message.
6: Salut Manu, tu faisais une remarque sur le titre « La Terre est ronde » de Orelsan, comme quoi il avait 4-5 ans. Non, il a 15 ans. Ouf. Voilà. Bonne journée.
5: Ah oui.
4: Le coup de pelle.
2: Mais ces trucs-là, en fait, je pense qu'inconsciemment, on refuse de vieillir. On se dit que, ce titre-là, il n'y a pas longtemps. Et ben, on l'a passé, il y a deux jours, Orelsan, effectivement, j'avais dit, genre, il y a 4-5 ans. Et en fait, c'est donc 2011.
7: Alors, faut on dit que le dernier meilleur achat, ça part à des sommes astronomiques pour être satisfait. Alors que moi, j'ai mis 99 centimes. Oui, 99 centimes. Et en plus, avec ça, en plus d'être un meilleur achat, je l'ai fait par flemme. Par flemme de descendre de la voiture à chaque fois pour ouvrir le portail du boulot, je me suis acheté une petite télécommande pour ouvrir à distance. Et ça m'a coûté seulement 99 centimes. Qu'est-ce qu'on ferait pas par flemme?
2: Non mais attendez, c'est génial, parce que il a dit du boulot. Ouais. C'est-à-dire que c'est même pas le portail chez lui. C'est pour la flemme d'appuyer le code de la barrière. Le mec, il s'est acheté un petit truc à 99 centimes. Mais c'est la, tu sais quoi?
5: C'est la vie.
2: Je l'ai déjà dit, la flemme fait avancer le monde.
4: C'est vrai.
2: Mais, il y a un moment, tout ce qui a été créé, c'était par un mec qui avait la flemme.
4: Ben oui, on recherche.
2: Et voilà. Ça fait longtemps qu'on n'a pas parlé de notre flemme. J'aime bien qu'on en parle dans l'émission. Qu'est-ce que vous faites dans la vie par flemme? Honnêtement. C'est-à-dire que vous avez la flemme de faire quelque chose et vous avez peut-être créé quelque chose. Ou alors vous faites autre chose par flemme. Ou alors jusqu'où vous êtes allé dans votre vie un jour par flemme? Nico?
4: Moi, tu sais que par flemme de lire les articles sur Internet, je les balance dans ChatGPT. Et je lui demande de me les résumer.
5: Ah, j'avoue, bonne technique.
2: Sorti du cœur.
4: Et parfois, il commence à écrire, et quand je vois qu'il n'y a plus de 10 lignes, je l'arrête et je dis hop, résume-moi ça en 2 lignes et explique-moi comme si j'étais un enfant.
5: C'est trop bien. Et ça va faire pareil.
2: Peut-être que le mec qui a inventé ChatGPT, c'était par flemme.
4: Trop bien.
5: Ah bah oui.
4: Je te conseille.
2: Résume-moi ce livre. Non, c'est trop long encore. Résume-le-moi plus.
4: Ah ouais, alors, c'est parfait.
2: Lorenza, par flemme.
5: Quand on est toutes les deux à l'appart, par flemme d'aller jusqu'à sa chambre, ben j'envoie des notes vocales à ma coloc.
2: Putain, c'est.
5: Et on habite dans, enfin, genre moins de 90 mètres carrés, donc, enfin, vraiment.
4: Oui, tu pourrais crier, quoi.
5: Oui, mais clairement.
2: Ouais. Mais je le fais avec ma femme.
5: Ah ouais. Mais c'est fou, hein.
2: Mais même un message.
5: Ouais, moi aussi, même des textos.
2: C'est parce que je pense à un truc à lui dire et j'ai la flemme de me lever, de marcher, même moins
5: quelques
2: de 10 mètres,
5: quoi, ouais.
2: Exactement. Et j'ai la flemme, j'envoie le message et elle me répond.
4: Ah bon?
2: Bah oui.
5: Moi aussi, elle me répond et on fait des conversations.
4: Et ça, c'est beau l'amour.
5: C'est génial.
2: Qu'est-ce que vous faites par flemme? Appelez-nous 0870 42 48. Le monde avance, pas grâce à nous, mais grâce à la flemme. Hugo est là avec nous au téléphone. Bonjour Hugo.
8: Salut Manu, salut l'équipe.
2: Bienvenue sur Énergie Hugo. Jusqu'où tu vas par flemme?
8: Oula, alors moi, par flemme d'aller chercher une petite cuillère, ça m'arrive souvent de manger mon yaourt avec une fourchette.
5: Je l'ai déjà fait aussi.
2: Moi aussi.
4: Mais vous savez qu'il y a l'étape du dessus quand même. Hein.
2: C'est quoi l'étape du dessus?
4: Moi, je vais pas chercher une cuillère, moi je secoue les yaourts pour les boire.
5: Pas mal. Mais
4: c'est bien ça.
2: Oui, mais à un moment, il reste sur les parois du yaourt.
4: Ouais. Bah là, t'y vas au doigt là.
2: D'accord.
4: Il n'y a vraiment pas besoin de couvert.
5: Je me rends compte quand même, Nico, que t'es un sacré flemmard parce que t'as des astuces de ouf et à chaque fois je me dis, mais c'est un génie.
4: Ouais, je réfléchis.
2: Et après, tu lèches le doigt pour.
4: Oui, évidemment.
2: Ah, d'accord.
4: Et comme ça, t'as l'impression, tu vois, il n'y a plus rien.
5: Pas besoin de couvert, pas besoin de vaisselle.
2: Et ça marche, j'imagine, aussi avec la purée. Bien sûr.
4: J'ai pas senti.
2: Ça marche avec le cassoulet. Enfin, vraiment, faites-vous plaisir, hein, bien sûr. Belle journée à toi, Hugo. Merci beaucoup
8: merci
2: de nous avoir
8: beaucoup.
2: Appelé.
8: Bonne journée.
2: Ciao. Alors, Candice est là. Bonjour, Candice.
9: Bonjour, Manu. Salut, les wawins.
2: Merci de nous appeler ce matin, Candice. Qu'est-ce que tu fais par flemme? Jusqu'où tu vas par flemme?
9: Alors moi, par flemme d'aller faire du shopping, je commande sur le site de Zara, alors que j'ai un magasin quand même à 500 mètres de chez moi.
2: Là, on est sur une bonne flemme quand même.
4: Ouais. Ah ouais. Parce que ça engage du monde, hein. Tu vois, il y a des gens qui préparent la commande, il y a un livreur, il y a un truc, il y a tout ça, parce que t'as pas envie de bouger 500 mètres.
2: Ça, c'est à 500 mètres. Bien sûr, à 500 mètres.
4: Ça, c'est
2: quand... Quand t'as la... Regarde, faire 500 mètres alors que tu peux te regarder une bonne série sur Netflix, qu'est-ce que
5: non
2: tu vois.
5: C'est vrai.
2: Bien sûr. Candice, tu seras notre championne de la flemme de ce matin.
9: Eh ouais, chouette, super, nickel.
2: Ah, bah, c'est bien. Eh, la France avance, comme je le dis souvent, mais c'est pas grâce à nous, c'est pas grâce à vous, mais c'est pas grave, on est là tous les matins. On t'embrasse fort, Candice.
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2: On est jeudi, demain c'est vendredi, demain c'est week-end.
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0: Sur Énergie, avant de vous jouer Teddy Swims, on se refait un point sur l'actu, là, près de chez vous.
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24: Salut à tous, la météo pour commencer. Belle journée aujourd'hui sur le Puy-de-Dôme. Le mercure dépasse rapidement les 20 degrés dès ce matin. Sous le soleil, bien sûr. Cet après-midi, 25 à Besse, 30 à Clermont, Issoire et Thiers. Demain, le soleil restera largement présent. Les températures perdront simplement 1 ou 2 degrés. Les orages arriveront dimanche. Vous cherchez une idée de sortie qui change des randonnées ou de la baignade? Clermont-Auvergne-Volcan propose cet été une activité originale en pleine nature qui séduit de plus en plus de touristes. Anaïs Malviel, chargée de mission animation des filières pleine nature et thermale, nous en dit plus.
3: Par exemple, l'orpaillage, c'est un vrai succès. Nos animations sont régulièrement complètes parce que voilà, aller mettre les pieds dans la rivière, avoir une battée, essayer de trouver des petites paillettes d'or, c'est absolument formidable pour les enfants. Et puis, on peut revenir avec un petit souvenir, des petits minéraux dans sa besace. Donc, c'est vraiment super.
24: L'activité est proposée tous les mardis après-midi jusqu'au 25 août. Elle est accessible dès 7 ans sur réservation avec tout le matériel fourni. Comptez 15 € pour adultes et 10 € pour les moins de 11 ans. Les étudiants et les demandeurs d'emploi, des news sur le site Clermont-Auvergne-Volcan. Dans l'actu également, le procès des streamers Naruto et Safin, les deux jeunes hommes, étaient jugés pour des violences sur leur camarade Jean Pormanov, décédé lors d'un live l'été dernier. Le tribunal les a condamnés hier à de la prison avec sursis, des peines de 18 mois à 2 ans. La justice prononce aussi pour chacun d'eux une interdiction de réseau de 6 mois. Renaud Lavillenie s'arrête à 5,60 m. Le perchiste clermontois franchit ses deux premières barres avant de manquer 3 fois à 5,70 m. Hier soir, au meeting de Jockrim en Allemagne, le concours a été remporté par le Philippin Ernest John Obiena avec 5,93 m. Le Tour de France femme au classement, la Suissesse Marlène Reusser est toujours en jaune. La favorite Pauline Ferrand-Prévot, elle décroche en 17e place aujourd'hui. La 6e étape de la course cycliste emmène le peloton sur 153 km de Montbrison dans la Loire jusqu'à Tournon-sur-Rhône en Ardèche. Mickey cède à TikTok. Disney a signé un accord inédit pour autoriser la plateforme chinoise à proposer aux créateurs de contenu des extraits de ses films et séries. Ça concerne pour l'instant uniquement les États-Unis. La firme espère ainsi une diffusion et une promotion plus large de son catalogue des univers Pixar, Marvel et Star Wars notamment. Et puis, une nocturne au sommet du Puy-de-Dôme, ce soir, dès 19h30, avec des concerts, un spectacle de drones, et vous pouvez monter au sommet du volcan grâce au panoramique des dômes. Vous savez tout, bonne matinée.

Énergie, c'est la Lys, c'est le 6-10 de l'été. Et qui dit été dit soleil. On est pas mal en France en ce moment niveau beau temps. Alors on profite avec l'élément incontournable. Les hits de l'été, Tame Impala et le hit latino de Farruko.

0: Énergie que vous écoutez ce matin. Bon réveil, c'est jeudi, plus que deux jours et c'est le week-end. En plus, il y a vos hits préférés, Angèle en feat avec Justice et Taïk. Et avant ça, on se refait un des meilleurs moments de Manu sur Énergie.
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3: On parle des choses qu'on ne comprend pas. Quelle est la chose que vous ne comprenez pas? Tout est parti d'un sondage qui a posé cette question. Quel est le truc que vous ne comprenez pas dans les réponses? Il y avait pourquoi certains adorent courir sans but? Comment fonctionne la bourse? C'était sur l'engouement, voilà. C'était pourquoi il y a un engouement autour du golf. Voilà, des questions comme ça qu'on a. Avant de vous prendre au téléphone, on peut se faire un petit tour du studio. Allez, Nico.
4: Qui parle quelle langue et où en Belgique?
5: Mais en vrai, c'est pas si compliqué.
3: Il y a le même problème en Suisse aussi.
5: Ah ouais?
4: Ah oui, c'est vrai. Ouais. Ah oui, c'est allemand, vrai.
3: Italien. Ouais, il y a des endroits où ils parlent allemand, d'autres français.
4: Le roman aussi, je crois, un truc comme ça.
3: En Belgique, c'est compliqué, hein, Lorenza.
5: Il y a trois langues. Tu sais que le sud de la Belgique, on parle français. Le nord, on parle flamand. Et l'est, il y a une petite partie où on parle allemand.
3: C'est compliqué du coup.
5: C'est des pays frontaliers, en fait.
3: Ah oui, mais nous, on est pays frontaliers, mais on parle pas, parle pas espagnol. Hein,
5: excusez-nous, on est plus intelligent que vous.
3: C'est pour ça que tu te barres et que tu viens ici. Oui. Quel est le truc que vous ne comprenez pas? Il y a Sarah qui est là. Bonjour Sarah.
6: Bonjour.
3: Bienvenue.
6: Très contente de vous avoir.
3: Mais nous aussi, on est trop content de t'avoir. Sarah, quel est le truc que tu comprends pas?
6: Parmi beaucoup de choses, ce que je comprends pas, c'est le plaisir d'aller faire le shopping en physique, de faire les magasins, d'aller faire du shopping en physique alors qu'on peut commander tranquillement chez soi.
3: Ah, mais pour tout, pour les fringues, pour
6: surtout les fringues, parce qu'encore la nourriture, oui, bon, allez, on va acheter 2-3 trucs au magasin, mais alors les habits, moi, je comprends pas mettre là en tas dans les magasins, supporter les gens, aller faire les essayages, aller faire la queue pour payer, gens se battent pour avoir... je comprends pas. Et alors, on peut être très bien sur le canapé, à scroller, à mettre dans le panier, sous le plaid, avec son petit café, c'est tellement mieux.
3: On entend, mais tu nous fais peur quand même un peu, Sarah, quand même. Sarah, on avait lourd sur la patate ce matin. Lorenza, shopping?
5: Moi, justement, c'est en physique. J'aime pas commander parce que déjà, je peux pas essayer. Donc, j'ai besoin. En fait, j'aime bien ce truc de. On est entre copines et on dit, ah, ça te va pas devant le miroir et tout. Et puis, c'est une petite sortie, quoi. Et tu peux faire des belles rencontres et sympathiser. Moi, j'aime bien.
3: Mais parle-nous donc de ta dernière belle rencontre en achetant des habits.
5: J'ai sympathisé avec la caissière. Donc en vrai, c'est juste que j'aimais bien son parfum.
3: Et tu la revois depuis?
5: Franchement, je repasse au même Zara du coup parce que j'ai sympathisé avec elle et je me dis.
4: Elle est contente. Toi, tu les penses?
5: Peut-être elle nous fera un petit 10% la prochaine fois.
3: C'est ce que j'allais dire. Là, tu viens de placer le mot Zara. 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
5: C'était tout ça pour ça. Non.
3: Merci beaucoup, Sarah, de nous avoir appelé. Il y a Rémi qui est là aussi. Bonjour, Rémi.
7: Salut, Manu. Salut, au moins.
3: Bienvenue sur Énergie, Rémi. Quel est le truc que tu ne comprends pas?
7: Moi, ce que je ne comprends pas, c'est les gens qui se lèvent à 5h du matin juste pour le plaisir.
3: Alors, il y en a peu, mais en fait, quelque part, je vais te dire un truc, on en fait partie. On se lève, même à 4h30, on se lève le matin pour venir ici, c'est du plaisir aussi. Mais le week-end, je me lève pas à 5h du matin.
5: Oui, voilà.
3: Non, Nico?
4: Moi, je le faisais un petit peu l'été. Alors maintenant, j'ai les enfants, donc ils me réveillent du coup eux à 5h du matin. Mais avant, je le faisais même sans enfants. C'est que j'aimais bien être en décalé justement par rapport à tout le monde et voir, tu vois, le lever du soleil par exemple. J'ai l'impression d'avoir des moments de la journée que les gens n'ont pas.
3: Moi, j'aime bien être en décalé aussi à 13h. Tu vois?
4: Tu te lèves et tu fais déjà l'apéro.
3: Rémi, merci de nous avoir appelé. On te souhaite une belle journée.
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0: Bienvenue sur Énergie. Allez, on se refait un petit café, on s'installe et on profite des hits numéro 1 tous ensemble. Sophia Carson est prévue et aussi Mauvais Joe, le numéro 1 sur Énergie. 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Et pour la dernière fois de la journée, on se fait un petit tour vers l'actu en France.
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2: Salut à tous, le soleil est bien installé sur le Puy-de-Dôme, les 20 degrés sont dépassés dès ce matin et la chaleur monte rapidement. Cet après-midi, prévoyez 25 à Besse, 30 à Clermont, Issoire et Thiers. Demain, le beau temps se poursuit avec simplement 1 ou 2 degrés de moins. Des orages sont annoncés pour dimanche.
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2: On commence à en avoir l'habitude, ce sera la 5e. Selon les modèles de prévision, on devrait avoir une 5e vague de chaleur sur le pays la semaine prochaine. Ça devrait intervenir entre mardi et vendredi avec des pics autour de 40 degrés, notamment dans le sud et à plus de 30 sur de nombreuses régions. Attention où on met les pieds à Châtel-Guyon. Une ancienne grenade défensive a été retrouvée dans les bois à proximité du parcours de santé. Ce type d'engin projette des éclats métalliques lors de son explosion. Le secteur a été sécurisé avant l'intervention des démineurs de la sécurité civile de Lyon. Une news à lire dans la montagne. Une bonne nouvelle, ça devrait nous permettre d'avoir des rendez-vous médicaux plus facilement d'ici quelques années. Le gouvernement annonce 10 260 postes d'internes en médecine ouverts pour cette année. Le chiffre grimpe de 15%, une hausse historique des effectifs par rapport à l'an passé. C'est l'un des premiers effets concrets de la suppression du numerus clausus décidé en 2019. Le Clermont Foot muscle son effectif avant la reprise de la Ligue 2. Le club enregistre 2 recrues de 20 ans, l'attaquant Christ Okou, prêté par le Paris FC, et Jean Griot, défenseur et ancien capitaine des Girondins de Bordeaux, qui s'engage pour les 2 prochaines saisons. La région est un beau terrain de jeu pour les activités de plein air. Clermont Auvergne-Volcan propose plusieurs rendez-vous sympas durant l'été. Anaïs Malviel, chargée de mission animation des filières pleine nature et Thermane, nous donne quelques idées.
4: Peut proposer du parapente au sommet du Puy-de-Dôme, ça c'est vraiment l'activité qui plaît énormément. Sinon, nous aussi on propose de l'escalade sur bloc à Cournolles, donc ça c'est quelque chose qui plaît beaucoup aux ados aussi, d'avoir cette petite initiation pour grimper en pleine nature, c'est vraiment super. Et puis bien sûr tout un tas de randonnées, pour ne citer par exemple que le Puy de Pariou ou aussi le Puy de Combegrasse, le Puy de Vichatel, qui sont des volcans qui sont accessible à tous, moyennant un petit effort, qui propose aussi des paysages qui sont absolument somptueux.
2: Les lieux, horaires et prix sont à retrouver sur le site de Clermont Auvergne Volcan. Et puis ce soir, une nocturne au sommet du Puy-de-Dôme avec dès 19h30 un marché de producteurs, un concert du groupe clermontois James Blonde 005 et à 21h45 un spectacle de drones. Bonne matinée.
0: Énergie, et tout de suite on continue le kiff avec un des meilleurs moments de Manu sur Énergie, c'est les conseils gratuits.
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7: Vous avez un choix à faire, vous avez une décision à prendre, vous ne savez pas, vous ne savez plus à qui vous fiez. Waouh, arrêtez-vous là. Et vous nous expliquez votre histoire, vous nous expliquez ce choix que vous avez à faire, cette décision que vous avez à prendre, et on vous donne des conseils. Pourquoi ? Parce que c'est comme ça tous les jeudis, on a appelé ça les conseils gratuits du jeudi. 0 870 42 48. Je ne dis pas que nos conseils sont les meilleurs du monde, mais ils viennent du cœur. Et peut-être que même en suivant les conseils à l'inverse, vous trouverez votre solution.
8: C'est ça.
7: On va démarrer avec Julie. Bonjour Julie.
9: Bonjour Manu, bonjour les Wawa.
7: Bienvenue dans les conseils du jeudi, Julie. Qu'est-ce qu'on peut faire pour toi ?
9: Alors, moi, je prends toujours mon téléphone au lit, et même quand je suis fatiguée. Du coup, résultat, je m'endors plus tard et je dors trop mal, pardon.
7: Oui.
9: Donc, du coup, je change cette habitude ou je laisse tomber et tant pis?
8: La réponse est dans la question, quoi.
7: Pourquoi dans la question?
8: Elle dit je dors trop mal, je m'endors tard. Ouais. Est-ce que je change cette habitude? Oui.
9: Ouais, mais c'est une habitude difficile.
7: Moi je trouve que la réponse est dans la question, mais à l'inverse. Hein.
8: Ah quoi?
7: C'est tu continues à le faire, tant pis.
8: Ah non.
7: Non. Parce que ce que dit Julie globalement, c'est ce que tout le monde fait.
10: Ouais.
8: Moi non, j'ai décidé de l'éteindre, je coupe tout moi.
7: Ouais.
8: Ah oui, à partir d'un moment, c'est time, soit je lis.
7: Tu te mets dans le lit, tu n'utilises pas ton téléphone, jamais.
8: Non. J'ai le droit à genre 10 minutes si jamais.
7: C'est mignon, j'ai le droit.
8: Je m'autorise 10 minutes sur TikTok.
7: Oui.
8: Voilà, ou checker une dernière fois. Et hop, je mets en mode avion.
7: Mais toi, Julie, c'est combien de temps?
9: Oh, ça peut être plusieurs heures.
8: Ah ouais, non, ah mais oui, tu vois, c'est une catastrophe.
10: Effectivement, c'est normal.
8: Non, est-ce que je change cette habitude?
7: Non, mais, non, là, Julie, là, ça devient médical, ton histoire.
10: J'ai une carence en sommeil, et je vais décéder dans deux jours.
7: Alors, je n'ai pas dormi depuis maintenant 8 mois. Et effectivement, quand je pars en vacances, j'ai pas besoin de valise, je mets tout dans mes paupières.
8: Mais oui, il faut faire attention, ouais.
7: Oui, là, Julie, ouais, faut freiner un peu, ouais. Faut passer de quelques heures à quelques minutes déjà, tu vois.
9: Ouais.
8: Mais fais autre chose à la place.
7: Ouais, parce que Julie, je t'ai expliqué, là, on va te perdre, hein, sinon. Julie,
8: ah oui, oui.
7: On t'embrasse, on te souhaite une belle journée. Ah oui, quelques heures. On essaye de vous aider. Un choix à faire, une décision à prendre. Allez, c'est parti. Bonjour Angélique.
11: Bonjour, ça va?
7: Mais on est bien, on est heureux, on est content et on a l'impression de servir un peu au monde. Ouais. On demande des conseils.
11: J'en ai besoin là.
7: Alors, on t'écoute, qu'est-ce qui va pas?
11: Alors, moi, je suis invitée à un anniversaire.
7: D'accord.
11: Le souci, c'est que je connais personne.
7: Ah.
11: Donc, je suis un peu dans le doute. Est-ce que je décline? Ou est-ce que j'y vais par politesse?
7: Écoute, il m'est arrivé exactement la même chose il y a un mois et demi.
10: Ouais.
7: J'étais invité à l'anniversaire d'un pote. Alors lui, je le connaissais. Il n'habite pas à Paris. Donc on se voit peu. Mais c'est, ouais. c'est un ami, mais on se voit peu. Mmh. Et donc il a une vie ailleurs avec d'autres personnes que j'avais jamais rencontrées. Il y en a un ou deux que je connaissais. Et il a fait un énorme truc dans un bar. Il y avait peut-être 50 personnes. Ouais. Je connaissais personne, mais j'y suis allé quand même parce que c'est pour marquer le coup, quoi.
8: Bien sûr.
7: Donc j'y suis allé. C'était en Alsace, donc j'ai pris le train, machin, tout ça. J'y suis allé. Je suis allé là-bas, dans le bar, et c'est vrai qu'au bout de 25 minutes.
8: Mais non.
7: Bah si. Bah tu connais personne, tu vois. Ouais. En fait, j'ai pas regretté.
10: Non.
7: S'il y a pas le mood, il y a pas le mood. En revanche, après, ils sont allés dans un autre endroit. Et j'ai fait au bout du. Après le premier endroit, j'ai fait voilà, je rentre et je suis allé me coucher quoi.
10: D'accord.
7: Mais parce que j'avais pas le mood avec des. Je les connaissais pas.
10: Oui, ça a
7: mais
10: pas fait quoi.
7: Ça aurait pu prendre aussi. Ça aurait pu faire un truc bien. Mais j'y suis allé. Donc mon conseil, c'est vas-y et prépare-toi à te faire chier.
10: Mais pas trop cher pour
9: dans
10: le cadeau.
9: Tout, on sait jamais.
7: Ça, c'est moi. Maintenant, après, peut-être que les autres auront un autre avis quoi. Lorenza.
8: Bah ouais, moi, déjà non, je suis d'accord avec toi, il faut qu'elle y aille. Si elle a trop peur, elle peut peut-être demander s'il y a moyen de rajouter un plus un. Comme ça, elle est rassurée, elle passe une bonne soirée. Ça se fait, des fois.
7: Ouais, ouais. Ou alors, avec un plus un, quand tu connais personne...
8: Ah mais non, mais moi, j'ai justement, il y a deux mois, j'ai été à une soirée où je connaissais qu'une seule personne. J'arrive, il y avait au moins 80 personnes. Putain, j'ai passé une des soirées les meilleures de ma vie.
7: Mais là, c'est différent. Là, tu parles de ton repas de Noël, mais t'aimes pas ta famille.
8: Non, j'ai rencontré Marc-Antoine, un Vénézuélien. On a dansé, mais genre toute la
7: nuit. Attends. Marc-Antoine, le Vénézuélien qui danse.
8: Oui.
7: Il était à ma soirée aussi.
8: On a dansé sur Toxic de Britney Spears devant toi.
10: Cette anecdote incroyable.
8: Non, mais j'ai rencontré plein de gens que je connaissais pas du tout. Et franchement, je suis rentrée à 5h du mat.
7: Et parce qu'on n'a pas le même caractère.
8: Oui, oui, c'est vrai.
7: C'est vrai. Moi, je vais. Toi,
8: c'est
7: t'es. C'est quoi? T'es solaire.
8: Bah, oh, c'est mignon.
7: Moi, je suis un petit rat.
8: Ah, bah non, dis pas ça.
7: Ah, si. Toi, t'es solaire, t'arrives, tu brilles partout. Quand t'arrives dans la soirée, tout le monde te regarde.
8: Bah non, non.
7: Moi, oui, je suis un petit rat. Même Ratatouille, il me regarde pas. Angélique, voilà, tu as deux habits différents, deux vies différentes, deux caractères différents. Il va falloir que tu t'accroches maintenant.
8: Oui.
7: Ouais, exactement.
10: En tout cas, si Angélique y va et qu'elle me rappelle lundi en disant écoutez, j'ai croisé un Marc-Antoine.
8: Et
10: on a dansé toute la soirée. Ça, c'est incroyable.
9: Angélique, je vais y aller que pour ça.
7: Ouais.
10: Il est où, Marc-Antoine?
7: Tu danseras sur Britney Spears.
9: C'est ça, je vais le chercher.
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0: Les meilleures soirées, c'est clairement celle de l'été. Hein. Il fait encore chaud jusqu'à 22h. Et en plus, il y a Énergie Extravadance jusqu'à 2h du mat. Ce soir, c'est que des bangers avec les DJ résidents. Oriska, Eric Prydz, Purple Disco Machine. Du très très lourd. Soyez là hein, ce soir si vous voulez qu'on fasse la fête tous ensemble. D'ici là, il y a les hits numéro 1, Justin Timberlake. Et la star de la Coupe du Monde, Shakira sur Énergie.
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0: Nelly avec vous sur Énergie ce matin. Bon réveil si vous émergez. Là, c'est les vacances, on en profite sur Énergie avec Maroon 5 pour le classique et numéro 1 des streams Mauvais Joe, juste après un des meilleurs moments de Manu sur Énergie.
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3: J'ai une info incroyable. Ouais. Tout le monde connaît l'Eurovision.
4: Oui.
3: Bah oui, depuis sa création en 1956, il s'est passé quelque chose, mais personne ne le sait.
4: Ok.
3: Trois groupes de musique se sont présentés à l'Eurovision avec des chansons dans une langue qui n'existe pas.
4: Quoi ?
3: Ce sont des chansons, des vraies chansons. Ils ont été à l'Eurovision. Et comme on ne connaît pas les langues des autres pays, on ne fait pas gaffe. Il y en a trois qui ont chanté dans une langue qui n'existe pas. Florent ?
5: Ils ont fait du yaourt.
3: C'est pas du yaourt. C'est une langue qu'ils ont écrit.
5: Ah, carrément inventé.
3: Ils ont écrit et ils ont inventé et ils l'ont fait.
4: Mais c'est incroyable.
5: Le culot.
3: La première date de 2003. C'était la Belgique, Lorenza.
4: Ouais, ça m'étonne pas des Belges. Ouais.
3: C'est chez toi.
4: C'est chez WAM.
3: Sanomi est arrivé à l'Eurovision avec un truc qui s'appelle Urban Trad.
4: Ouais.
3: Et ça n'existe pas.

0: ça.
1: Et ben eux, ils l'ont fait à l'Eurovision.
2: Et les juges de l'Eurovision.
1: Quelle émotion dans leur voix. Du coup, ça a donné des idées à d'autres. 3 ans plus tard, les Pays-Bas arrivent en 2006 à l'Eurovision avec un titre dans une langue qui n'existe pas. Amambanda a chanté Très Bleu.

0: en 2006 et ça veut toujours rien dire.
1: Ouais.
0: Du coup, 2 ans plus tard.
1: Non, il y a...
0: Retour des Belges.
1: Mais évidemment, ils voulaient pas se laisser voler la vedette par les Pays-Bas.
0: Exactement. Oui. Putain, ils nous ont piqué notre idée.
1: Évidemment.
0: Les Belges, ils arrivent. Ojoulissi chante Ishtar. Et ça n'existe pas non plus. La langue n'existe pas.
1: Mais c'est quoi ça? Bon, là, ils ont craqué quoi. Ouais.
2: C'est moi ouf.
1: C'est avec ça qu'on va gagner, hein. Ouais.
0: Florent,
3: je suis désolé, mais nous aussi on peut participer à l'Eurovision. Alors on écrit une chanson avec n'importe quoi.
0: Et ouais, c'est le principe.
1: Mais on dirait qu'on dit ça.
2: Ah ouais, c'est ça, exactement.
1: Ils ouvrent toutes les fenêtres dans la rue. Et
0: ah ouais,
1: et la
0: princesse, c'est les schtroumpfs bourrés qui disent n'importe quoi. C'est drôle. Et vous pouvez vérifier, hein, si vous voulez vous les réécouter en entier, elles sont sur internet. Ah, c'est incroyable. 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

On est bien sur Énergie, je m'appelle Lali et c'est Lisa qui vous récupère dès 10h. Et je peux vous dire qu'elle vous a concocté un sacré programme de hit, je vous le dis. Avant ça, bon bah on continue, hein. C'est l'autoroute du kiff ici. Si vous êtes en vacances, profitez bien pour moi. Je vous ambiance avec Laurine et le feat qui a marqué l'année 2026. D'ici les Théodora, c'est Mélodrama sur Énergie.

Énergie, vous venez d'écouter le double hit Sound of Legends suivi de Gims. 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Plus de 30 minutes de hit non-stop, Riviera, juste derrière Lady Gaga sur Énergie.

0: Énergie, bienvenue, Big Flo et Oli, DJ Snake, Skip the Use, Julien Doré, ils seront à Landerneau ce week-end et vous aussi. Le double hit Energy, Sound of Legend et Gims à la suite, qui a été la plus rapide? Salut, comment tu t'appelles?
1: Moi je m'appelle Jessica.
0: Tu viens d'où?
1: Je viens de Lorient.
0: Eh ben bonne nouvelle Jessica. Tu vas profiter du festival Fête du Bruit à Landerneau en Bretagne dimanche.
1: Génial.
0: Avec notamment Big Flo et Oli. Tu vas y aller avec qui?
1: Eh ben, je vais y aller avec une copine qui habite à Brest.
0: 100% Bretagne.
1: Voilà, c'est ça, tout à fait. C'est génial.
0: Elle s'appelle comment?
1: Elle s'appelle Sabrina.
0: Eh ben, on l'embrasse très fort. Et toi aussi, Jessica, profitez bien. N'hésitez pas à prendre plein de photos et à taguer Énergie sur les réseaux.
1: Super, merci beaucoup Énergie, c'est super gentil, j'adore.
0: À très vite.
1: Merci.
0: Vous kiffez grâce au double hit Énergie, Gims et Sound of Legend, ça tombe à tout moment pour vos invites pour les plus gros festivals en France. Bougez pas là, je vous envoie la playlist mixée avec un bon Magic System et BTS sur Énergie.
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0: Énergie va faire très beau aujourd'hui, on file à la plage.
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0: Vous êtes dans le nord, vers Calais. 24 degrés sur la plage de la Huchette, 22 degrés dans l'eau, dans le Calvados. Vous avez envie de passer l'après-midi à Ouistreham. Il va faire bon, mais pas trop chaud. 19, l'eau est d'ailleurs plus chaude à 21 degrés. Sur la plage de Saint-Gilles en Bretagne, 25 au plus chaud de la journée, 19 dans l'eau. Si on prend la direction de la côte atlantique, à Saint-Jean-de-Luz, 24 degrés, même température pour la baignade. Et sur les galets de la plage de Nice, ressenti 39 degrés, il va faire chaud. 25 dans la Méditerranée, l'indice UV est à 8, donc je compte sur vous. Crème solaire, eau, parasol, tout ça. Profitez bien, plus de 30 minutes de hit non-stop avec Imagine Dragons et Farruko sur Énergie. Bonnes vacances.
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2: Okay. Plus de 30 minutes de hit non-stop, c'est ce que je relance maintenant. Imagine Dragons arrive juste derrière Farouko sur Énergie.

Énergie, on passe la fin de matinée ensemble. Plus de 30 minutes de hit non-stop. Vous êtes au boulot en ce moment, je vous motive avec Riab et Ina, juste après ce trio basé à Los Angeles. Ils ont entre autres bossé avec Dimitri Vegas, Temper City sur Énergie.

Énergie, vous écoutez plus de 30 minutes de Hit Non-Stop. Je vous passe le beau gosse Bad Bunny juste après le nouveau hit de Tove Lo et Stromae. D'ailleurs, Madonna a dit qu'elle adorait la voix du chanteur belge. Nous aussi, on l'adore. Bel été sur Énergie.

0: 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La playlist mixée débarque avec les copains de lycée, au fun back et le hit de l'été, Mauvais Joe sur Énergie.
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0: Énergie, bonne matinée, bon réveil aux petits chanceux qu'on fait la grasse mat.
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0: Pure son sur Énergie avec vos artistes préférés. Avant-hier, le DJ Moziman a dévoilé un nouveau Dream Track avec la chanteuse Louane. Une collab créée spécialement pour les plages électro à Cannes où Moziman sera ce week-end. Vous gagnez vos places à tout moment sur Énergie. Plus de 30 minutes de hit non-stop, ça repart là avec une collab justement de Moziman et Gaëtan Roussel après Shakira et Burna Boy sur Énergie.
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Énergie, plus de 30 minutes de hit non-stop. On se fait plaisir avec tous nos hits préférés. Elle a démarré avec le duo Vidéo Club avant de se lancer en solo. Adèle Castillon arrive juste après ce remix de Sean Paul. C'est Riviera qu'on écoute. Bon jeudi sur Énergie.

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0: 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Vous êtes sûr de passer une bonne après-midi. On passe un bon moment dès maintenant. La playlist mixée avec Dilo, David Guetta et Taïk sur Énergie.
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0: Le sac est déjà prêt pour cet après-midi. On se fait une petite salade là avant d'aller à la sieste. Et c'est parti pour la plage de la Baule où il va faire 24 degrés cet après-midi. 19 dans l'eau avec un petit peu de vent jusqu'à 40 km/h. En Normandie, sur la plage de Bretteville dans la Manche, il va faire 23 degrés, 18 dans l'eau. Et si vous êtes dans le sud, en Camargue, sur la plage de l'Espiguette au Gros du Roi, 28 sur la Serviette, 26 degrés dans l'eau. On se fait plaisir avec plus de 30 minutes de hit non-stop. Le nouveau hit d'Angèle, c'est juste après Farruko sur Énergie.
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22: 17h56.

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6: 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Angèle et Farouko sur Énergie.

Énergie, mercredi prochain, il y a une éclipse solaire qu'on pourra voir quasiment partout en France. Pensez à aller chercher vos lunettes en pharmacie ou chez votre opticien. Lui, justement, il est déjà prêt. Lunettes de soleil sur le nez. Gims, soleil arrive juste après Julien Lipp sur Énergie.

2h sur Energy, je m'appelle Lisa et je passe tous les hits numéro 1. And you're listening to Je suis en train d'enchaîner plus de 30 minutes de hit non-stop sur Energy avec un banger que j'ai choisi juste pour vous, One T, Trinix, c'est juste après Jungeli et Emma sur Energy.

Énergie, vous êtes en plein cœur de plus de 30 minutes de hit non-stop. Le hit de l'été qu'on chante à fond dans la voiture. Mauvais Joe arrive juste après celui qui s'est fait connaître sur TikTok, d'abord en faisant du skate. Je vous passe Alex Warren sur Énergie.

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0: 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BTS, Shakira et Burna Boy, Énergie.
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0: 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Le premier décrocheur repart avec ses invites. Plus de 30 minutes date non-stop, le nouveau Clan, j'adore, et Mauvais Joe sur énergie.
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Énergie, plus de 30 minutes de hit non-stop. Je nous mets un bon K-pop Demon Hunters. Là, et Jérémy Frérot, le chanteur originaire d'Arcachon, qui demande aux touristes de revenir pour sauver la saison. Courage, on vous envoie plein de soutien sur Énergie. Comme toi, je suis rempli.

0: Salut, salut, c'est Lisa sur Énergie, plus de 30 minutes d'hit non-stop. Direction la plage, histoire de se baigner avec vos hits préférés. Il a d'abord eu une chaîne de marketing sur YouTube, oui, avant de participer à The Voice. Jack après Riviera sur Énergie.
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Énergie, vous profitez de vos jours de congé pour aller faire un don du sang ou de plasma dans une maison du don près de chez vous. Ça prend très peu de temps et ça sauve des vies. Gros bisous à toutes les aides-soignantes qui bossent à l'EFS. Vous y voyez un rapport ou pas, mais Dracula de Tame Impala arrive juste après Lucenzo.

0: Énergie, vous vous occupez comment, vous, le soir?
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0: 19h, 22h tous les soirs, la hitlist de l'été, le classement des 40 hits que vous devez absolument connaître. Parfait pour accompagner Seb qui est taxi de nuit du côté de Clermont-Ferrand. Ça peut aussi être votre playlist pendant le barbecue avec les potes. En tout cas, moi, c'est ce que je fais, comme ça, je suis sûre d'avoir du bon son. La playlist mixée Pitbull, Neyo, Tibbs qui sera en concert au Vieux Boucau demain soir avec Energy.
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0: Énergie, ça y est, vous êtes reposé. Début d'après, on va pas tarder à aller à la plage.
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0: Grande plage au sable d'Olonne, ressenti 29 cet après-midi avec un indice UV à 8. Vous le savez, mais pensez-y, hein, vous hydratez à mettre de la crème. Dans l'eau, on se rafraîchit avec une eau à 19 degrés. Dans le sud, au Barcarès, du vent 50 km en rafale. Prenez quelque chose pour caler la serviette. Côté ciel, c'est couvert et lourd avec 34 degrés et l'eau est à 25. Et enfin, si vous êtes à Fréjus, l'eau de la mer est vraiment chaude là. 30 degrés, c'est un truc de ouf. 37 degrés dans l'air. Profitez de votre petite baignade avant d'aller faire un tour au marché nocturne ce soir. Bande de chanceux, je vous accompagne à la plage, au lac, à la piscine où que vous soyez. Plus de 30 minutes de hit non-stop. Le tout nouveau hit du gel que je surkiffe est Farouko sur Énergie.
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0: Énergie, comment ça va cet après-midi? Moi, je suis au top puisque je suis avec vous. J'enchaîne plus de 30 minutes de hit non-stop, son à fond à la maison, dans la voiture. Je sais que vous allez chanter, on fait pareil en studio. Il y a Mauvais Joe qui arrive et Teddy Swims.
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Énergie, le jeu vidéo GTA 6 aura droit à un aperçu de ses fonctionnalités sur Netflix le 27 août à 21h heure française. Vous pouvez déjà booker dans l'agenda. Par contre, si vous n'êtes pas abonné à la plateforme, il faudra attendre 6h du mat le lendemain pour les voir sur YouTube. Vous geekez en écoutant plus de 30 minutes de Hit Non Stop.

0: Énergie, comment être sûr d'écouter du bon son en soirée? Je vous dis tout.
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0: Soir Énergie Extravadence, 22h, 2h du mat, les plus grands DJ qui mixent rien que pour vous. Oriska démarre la soirée, on poursuit avec Eric Prydz et on termine avec Purple Disco Machine. Bah ouais, c'est trop bon de passer l'été sur Énergie avec tous vos artistes préférés. Et ça ne s'arrête jamais en plus. Les hits numéro 1 pour la suite, Ed Sheeran, Shakira sur Énergie.
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0: Énergie, vous êtes sur les plages des Landes cette semaine.
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0: Ça tombe bien, demain toute l'équipe du Énergie Summer Tour vous donne rendez-vous à l'Estacade au Vieux Boucau pour le concert gratuit de Tibbs. Rendez-vous de 14h30 à 18h30, vous êtes sûr de passer une bonne après-midi. On passe un bon moment dès maintenant sur Énergie, plus de 30 minutes de hit non-stop que je relance. Toblo et Stromae et Offenbach sur Énergie.
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2: Énergie, j'espère que vous passez une bonne après-midi. Bientôt l'heure d'aller se chercher une petite glace après la baignade. Quoique, il n'y a pas d'heure pour manger une glace, vous allez me dire. Bon courage si vous bossez et que vous avez bien trop chaud. Je pense fort à vous. C'est Martin qui prend la suite après Soprano et Stand Up Legend sur Énergie.

0: Bienvenue sur Énergie 16h. Une playlist pour cet été, Énergie, plus de 30 minutes de hit non-stop pour continuer Auréa et puis la reprise de Sean Paul avec Riviera sur Énergie. Parfait.
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Bonne énergie pour tous ceux qui sont en vacances là en ce moment. Venez nous dire sur l'Insta Énergie où vous êtes partis, là, comme Elodie de Rennes, là, qui est descendue sur Royan cette semaine. Température de 27 degrés cet après-midi à Royan. Bien agréable.

0: direct avec vous sur Energy 16-19 de l'été. Bonjour.
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0: Petite question, savez-vous combien de fois David Guetta et Sia ont collaboré ensemble? Oui, beaucoup de fois. Ça a démarré en 2011 avec Titanium. Et derrière, ils ont fait 10 morceaux ensemble. Voilà, ce qui nous donne 11 hits exactement. Et je vais vous en passer un sur Energy. David Guetta et Sia en duo pour le retour des hits numéro 1. Et je rajoute Aaron Boy et Julien Lib sur Energy cet après-midi. On bouge pas.
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0: Tiens, vous n'êtes pas à l'abri de croiser un double hit sur NRJ avant 18h. Le signal à ne pas rater, Gims et Sound of Legend à la suite. Le premier ou la première décroché sur le 39-37 repart avec ses invitations pour les meilleurs festivals énergie de l'été. La fête du bruit à Landerneau, l'Euros Festival, les plages électroniques de Cannes. Bah, tout ce qu'il faut pour faire la fête cet été. Plus 30 minutes de hit non-stop, Gims sera dedans. Et puis on ouvre le bal avec Pink et Farruko sur NRJ, c'est parti.
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0: 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Voilà Pink et Farruko pour démarrer.

0: Avicii et Shakira très vite pour les hits numéro 1. 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

0: 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Bougez pas, on a ce qu'il faut sur Énergie. 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Offenbach arrive rapidement sur Energy avec Temper City, on y va pour plus de 30 minutes de hit non-stop.
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0: On va écouter Clan très vite sur Energy si vous n'avez toujours pas découvert ce hit.
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0: Ah bah il faut l'avoir dans sa

0: suis Gims avec Mauvais Joe Forest sur Energy.
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0: Allez, on fait un petit tour du côté de l'eSport World Cup avec Energy.
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0: Ouais, la plus grande compétition d'eSport qui bat son plein en ce moment à Paris. Les meilleures équipes s'affrontent avec notamment l'entame parfaite pour l'équipe tricolore Gentlemates hier. La FanFest, elle, ne désemplit pas. Au contraire, beaucoup de monde pour venir profiter du festival eSport World Cup. Et demain, c'est le coup d'envoi du plus grand tournoi d'échecs officiel. eSport World Cup, ce sera à Paris Plage tout le week-end. Vous pouvez évidemment venir profiter de l'événement. C'est au bord de la Seine et c'est gratuit. 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Ça c'est la collab qu'on adore sur Energy. Ed Sheeran Vianney arrive maintenant avec Farruko, tous les plus gros hits de l'été pour démarrer la soirée avec Energy, bougez pas.
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0: Ouais, nous c'est une valeur sûre. Faites pas confiance. La hit list Énergie, 19h-22h tous les soirs. C'est le classement des 40 plus gros hits que vous devez connaître cet été. Mais avant, c'est le récap avant de commencer le nouveau classement. Julien Lib était 4e hier soir de la hit list Énergie. Et puis Riviera, ça j'aime beaucoup. Remix de Sean Paul, là, ça fait été, c'est cool. C'était 5e ça.

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Vous êtes en voiture avec Énergie, peut-être que vous rentrez de la plage, le petit coucher de soleil qui va bientôt démarrer, c'est cool ça. Et puis vous êtes avec nous, la hitlist Énergie, c'est le classement des 40 plus gros hits de l'été, les 40 plus gros hits du moment. Avant ça, on se fait le récap avec Shakira, Burna Boy, qui était 3ème hier soir.

0: faire le récap de la hitlist énergie d'hier. Le classement des 40 plus gros hits à mettre dans votre playlist. Teddy Swim, c'était deuxième. Et Mauvais Joe avec le pilier était numéro 1. Bah, du coup, je vais vous le passer là dans quelques minutes sur LRJ Mauvais Joe pour démarrer juste après le nouveau classement de la hitlist énergie en ce jeudi 6 août, évidemment. Et je voulais aussi vous parler d'un truc, parce que l'info est tombée aujourd'hui. Mais ASAP Rocky, le chéri de Riri, Rihanna, a confirmé qu'elle était en studio pour son 9e album. Et apparemment, il n'y a pas de projet commun avec ASAP Rocky, il n'y aura pas non plus de feat. On commence à en savoir un petit peu plus, mais il faudra un peu plus de croustillant là quand même. LRJ, je vais mener mon enquête.
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0: c'est parti, on démarre le nouveau classement de la Hitlist Energy, le classement des 40 plus gros hits à mettre dans votre playlist. Mauvais Joe était numéro 1 hier soir. Est-ce qu'il sera ce soir? Je vais pas spoiler, vous êtes fous ou quoi?
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0: J'ai pour vous Tovlo. Tovlo Stromae, 38e de la Hitlist Energy. Et franchement, je vais être honnête avec vous, s'il y a bien un artiste, une star Energy avec qui j'aimerais bien passer des vacances, elle est ultra cool, c'est Soprano. Soprano, 40e Energy.

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0: J'ai que de la Star Energy pour vous ce soir. C'est comme d'hab, ici entre 19h et 22h, la hitlist énergie de l'été, le classement des 40 plus gros et du moment. On va se faire Bibi Rexha, je la mets 35e ce soir. Qu'est-ce que je l'aime. C'est une queen, Bibi Rexha, 35e. Bruno Mars aussi est 37e.
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0: C'est Thibaut sur Énergie et j'ai plein de nouveautés à vous faire découvrir là ce soir dans la hitlist Énergie.
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0: Alex Warren, il est de retour avec un nouveau hit. Je sais pas si vous connaissez un peu son histoire. Vous savez que lui, il était SDF à la base. Et aujourd'hui, il fait partie des plus grandes stars au monde.

C'est Simon sur Allergie et j'ai envie de vous inviter au ciné là. Jeudi soir, 19h53 en direct. Bon, on se fait ça maintenant. Vous m'envoyez un petit SMS. Le mot-clé énergie ciné au 7-10-12. 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Pendant que je vous passe Angèle Justice, 33e de la hitlist énergie.

Je suis avec vous ici sur Allergy, c'est Thibaut en direct, il est 20h pile, peut-être que vous faites un petit barbecue ce soir. Alors le temps que vous fassiez le barbecue, tout ça, avec le charbon chauffe, on a le temps ici. Moi je gère les hits, les plus gros hits de l'été, les 40 plus gros hits même de l'été, ça s'appelle la hitlist Allergy. J'ai que des stars pour vous, Ariana Grande 30e et Big Flo Oli 31e de la hitlist Allergy. Il pourra pas...

attendez, je vous mets en condition là sur allergie. On est le 12 août, pendant la pluie d'étoiles filantes en France, et c'est Hit Énergie qui passe. Adèle Castillon, 29e ce soir de la Hit List Énergie.

0: Caroline.
1: C'est Thibaut, je vous prends au standard énergie, on est en direct, hein, 20h14. Ouais, vous m'avez envoyé un petit SMS énergie ciné au 7-10-12. Salut Elsa.
2: Salut, trop cool.
1: T'es en direct avec moi sur NRJ. Elsa, je t'envoie les places pour aller voir Spider-Man Brand New Day au ciné avec NRJ, où tu veux, quand tu veux.
2: C'est trop bien, merci beaucoup NRJ, super.
1: Ouais. Où est-ce que tu vas aller voir le petit film là?
2: Eh bien au pâté d'Orléans, à côté de chez moi.
1: Ouais. Très bien, trop cool. C'était déjà les vacances pour toi ou c'est fini?
2: Non, les vacances commencent dans une semaine, moi.
1: Ah bah nickel,
2: c'est fin août.
1: Ah bah trop cool, bah comme ça tu vas pouvoir aller mater le film avec la personne que tu veux et puis voilà, tu vas kiffer, hein, je pense, parce que là le film il cartonne de ouf avec Tom Holland, Zendaya, il paraît que c'est une dinguerie.
2: Ben, j'espère. De toute façon, ce sera forcément bien. Le
1: ciné,
2: moi, j'adore. Donc, c'est cool.
1: Et bah, trop bien. Tu seras avec la clim. Ça va être nickel. Je te fais un bisou, Elsa. En tout cas, reste avec nous parce qu'avec la Eclipse Énergie, il y a les 40 plus gros hits à mettre dans votre playlist. Et dans ta playlist aussi, on va se faire Alex Warren. C'est notre petit chouchou, Alex Warren. Je le mets 26e du classement dans la Eclipse Énergie. Avec aussi Jason Derulo qui est 25e.
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0: Vous partez peut-être au resto avec énergie. Alors attendez, vous allez partir avec un nouveau hit dans votre playlist.
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0: Je les mets toutes pour vous en nouveauté hors classement dans la hitlist énergie. C'est le Girls Band Katsai qui sort un EP la semaine prochaine. Et ça, c'est le premier extrait qui a été co-écrit par Ed Sheeran. C'est pour vous, c'est maintenant sur énergie.

Tiens, j'ai pour vous un sondage Hitlist Énergie. Selon un sondage, du coup, voici le top 3 des causes de disputes en vacances l'été. Le GPS, la conduite et le choix du resto. Il n'y a pas les hits. Et ça me fait plaisir parce qu'on gère les 40 plus gros hits de l'été dans la Hitlist Énergie ce soir. Lucenzo, il est 23h.

Les 40 plus gros hits du moment, je les passe tous pour vous dans la hitlist énergie. Taïk, je vous le mets 19e et avant, c'est le roi Gims, 20e. D'ailleurs, il a partagé sur Insta son menu de ce soir, salade poulet César.

0: 19h-22h tous les soirs, vous écoutez la Hitlist Énergie et j'ai une mission, moi, c'est vous faire découvrir des nouveaux hits à chaque fois.
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0: Vous faire découvrir le plus de nouveautés, que vous soyez en voiture, que vous soyez peut-être encore au taf, là, en train de nous écouter avec l'enceinte Bluetooth, l'appli Énergie. Il est français, il est marseillais même, Ugel. C'est la BO de mon été, je vous le dis, son album est dingue et ça, c'est un extrait pour vous. 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

0: parfaite pour moi.
1: C'est Thibaut sur Allergie. Alors moi je suis le genre de pote qui chauffe tout le monde en deux secondes pour partir en soirée.
2: Soirée, apéro.
1: Allez, bah ce soir, 22h, comme tous les soirs d'ailleurs, tout l'été, LRG Extravagance, 22h, 2h du mat. Et je vous mets déjà en condition aussi dans la hitlist LRG, dans le mood soirée, les 40 plus gros hits à mettre dans votre playlist. Voilà, au fun back.

0: Salut tout le monde, comment ça va? C'est Thibaut sur Allergie, je suis en direct avec vous toutes et vous tous. Là, d'ailleurs, on va faire un truc. Si vous êtes en voiture, mettez-vous sur le côté là. Vous allez m'appeler au standard. On a fait une petite pause là. Vous m'appelez direct au standard et je vous fais un coucou comme ça en direct dans 10 minutes sur Allergie. Je veux savoir ce que vous faites en nous écoutant là ce soir. 21h15, jeudi soir, voilà, est-ce que vous partez en soirée? Est-ce que vous êtes en vacances? Est-ce que vous taffez? Le numéro est gratuit. 0 870 42 48. C'est Lucas. Et c'est Lucas qui décroche là. 0 870 42 48. On vous attend pendant la hitlist énergie. C'est les 40 plus gros hits à mettre dans votre playlist là pour cet été. Avec ce Ugel là. Je l'adore, Ugel, il est 12e ce soir du classement et Sound of Legend 10e. 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

Il est 21h26, je vous l'ai promis, vous me laissez vos messages au standard allergie au 0870 70 42 48. Je fais un bisou à Elodie et Marie, c'est des sœurs, sœurs jumelles, ouais, ça écoute Énergie à la sortie du resto. Il y a aussi Camille à Nantes qui est RH, elle sort du taf et du coup elle a fait un peu de paddle là sur l'herbe pour décompresser. Et ben vous êtes au meilleur endroit, que vous soyez au taf, que vous soyez en vacances, la hitlist Énergie, c'est les plus gros hits de l'été. Gims, Mauvais Joe, je les mets 9e.

Thibaut sur Énergie. Il y a 40 hits de l'été et moi je les passe tous pour vous ce soir. Et c'est comme ça tous les soirs, hein. Le classement bouge à chaque fois. Ça s'appelle la hitlist Énergie, les 40 plus gros hits de l'été avec Farruko, Steve Aoki. Je les mets 6ème. Steve Aoki, quel DJ star, il est toujours là après des années. C'est un gros banger là. Juste après, Mauvais Joe, 7ème, Énergie.

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C'est Thibaut sur Allergie. Si vous avez la chance d'être en vacances, moi ce que je kiffe perso pendant les vacances, les soirs d'été, famille, potes, petits jeux de société. Et ça tombe bien parce que j'ai avec moi le top 3 des jeux de société les plus utilisés en vacances. Alors en 3, on a un classique, le Uno. En 2, le trio. Et en numéro 1, bah, celui-ci, bah, c'est le Skate Joe. Pas mal ça. La hitlist Énergie vous accompagne ce soir. L'enceinte Bluetooth, l'appli Énergie et les 40 plus gros hits à mettre dans votre playlist pendant que vous jouez avec Teddy Swims qui est 3ème ce soir.

Et le numéro 1 de la hitlist énergie est... Filet. Mauvais Joe. Mauvais Joe, toujours numéro 1, c'est ouf. Hein. C'est clairement votre hit de l'été, votre banger. La hitlist énergie, c'est tous les soirs, tout l'été, 19h, 22h, le classement officiel des 40 plus gros hits à mettre dans votre playlist. On se repasse maintenant, du coup, le pilet. Mauvais Joe, et puis dans 3 minutes.

0: partez en soirée, bah vous êtes au meilleur endroit, Énergie. Énergie Extravadance. 22h, 2h du mat, tous les soirs, tout l'été. On y va.
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0: Dans votre voiture, dans la loge de vacances. C'est Oriska qui prend les platines Énergie Extravadance, notre DJ qui a prévu une version spéciale de Daft Punk. Pour moi, c'est le plus gros hit dance de tous les temps, mais là, vous allez voir, c'est une version exclu Énergie pour vous. Et avant, c'est Jason Derulo dans Énergie Extravadance. Vous montez le son à partir de maintenant, on s'occupe de vous. C'est que du mix non-stop ici.
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0: C'est Thibaut sur Allergie, peut-être que vous partez boire un verre avec vos potes, 22h13. Et vous avez dit juste un verre. Non. On sait très bien que ça va pas se finir comme ça. Vous allez prolonger la soirée. Bah nous on est là. 22h, 2h du mat tous les soirs, tout l'été, énergie extravagante avec Oreski, avec Eoplatine qui s'occupe de vous, avec une version spéciale de vos hits préférés que vous trouverez vraiment nulle part ailleurs. C'est ça qui est trop bien avec énergie extravagante. Elle a prévu, tiens, le premier de DJ Snake en version spéciale. Vous savez qu'il avait arrêté, il devait arrêter la musique, hein, si ce hit là marchait pas. Bah c'est devenu un banger. DJ Snake et UGL dans énergie extravagante. Voilà ce qu'on vous mixe.
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C'est Thibaut sur Allergie. Si vous kiffez l'ambiance camping, parce que c'est à chaque fois dans ce genre d'endroit où on rencontre plein de gens, où il y a aussi pas mal de dates, de crush, alors on va pas se mettre tôt. On va se voir cet été dans les campings aux meilleures vacances pour la tournée Allergie Extravadence avec tous les DJ Énergie qui rejoignent la team, notamment Oreska. 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Oreska a prévu sur ses platines Bad Bunny et puis

Et dis donc, vous faites quoi ce soir en écoutant Énergie 23h02? J'ai envie de savoir là, j'ai envie de savoir. Vous allez m'appeler au standard et je vous fais un petit coucou dans 10 minutes en direct sur Énergie. Arrêtez tout là, le numéro est gratuit en plus. Ça prend deux secondes, c'est moi qui décroche, c'est Thibaut. 0 870 42 48. Vous êtes le premier à m'appeler. Je vous fais un coucou, ça c'est promis. 0 800 70 42 48. Oriska, gère les hits ici. Les hits mixés dans Énergie Extravadance avec un remix. Oh ouais, c'est une dinguerie, je l'écoute en boucle en ce moment. Remix de Dépêche Mode par Armin Van Buuren, la légende. Et il n'y avait pas mieux pour remixer Dépêche Mode. Et puis avant, voilà, Mauvais Joe, Énergie.

0: Vous me laissez vos messages au standard LRG 0870 42 48. Je fais un bisou à Laetitia qui est du côté de Strasbourg. Elle s'ambiance à la maison avec l'enceinte Bluetooth, l'appli énergie. Elle a même envoyé un message pour vous dire à une de ses potes à elle pour sortir. Enfin, j'espère qu'elle va pouvoir sortir, Laetitia. Et c'est jeudi soir, on s'ambiance ici. Un bisou aussi à Jimmy à Cannes, il est serveur en boîte de nuit, il va prendre son service dans quelques minutes. Et puis ben, le Before c'est ici. C'est LRJ Extravadance jusqu'à 2h du mat tous les soirs, tout l'été. Oreska a prévu sur ses platines Rihanna, énorme remix de Riri, la superstar LRJ, remix exclu pour vous, avec aussi UGEL dans LRJ Extravadance.
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êtes dans NRJ Extravadance, il est 23h21, c'est Thibaut, je suis en direct avec vous là, peut-être en voiture, d'ailleurs ça c'est vraiment le hit parfait. En voiture, vous montez le son là, vous montez vraiment les basses, Mafro et Icarus pour vous.

C'est OSK qui est au platine d'énergie Extravadance. 22h, 2h du mat, tous les soirs, tout l'été, on est là. Ouais, vous êtes dans la plus grosse soirée de France, c'est trop cool. OSK d'ailleurs, vous allez pouvoir la retrouver si vous êtes du côté de l'Alsace ce week-end. Ce week-end, elle sera samedi pour la nuit blanche à Colmar avec énergie. Énorme soirée de dingue et toutes les dates de sa tournée comme d'hab c'est sur son Insta. Pour SK Official, elle a déjà même des, pour vous dire, des festivals prévus pour le mois d'octobre. Sur ses platines, elle a prévu un énorme remix de Michael Jackson, la légende. Et puis Shakira dans Énergie Extravadance.

0: très très lourd sur cette. Oriska qui était au platine d'Energy Extravagance depuis 22h. Et puis attendez, la soirée fait que commencer. La plus grosse soirée de France, Energy Extravagance, tous les soirs, tout l'été, 22h, 2h du mat. Si vous êtes à peine rentré dans votre voiture pour sortir dans les bars, dans les boîtes, faites-nous confiance, parce qu'ici il y a la meilleure team DJ au monde. 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C'est son show radio. Il démarre maintenant pour vous, là, dans toute la France. On y va.
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0: On est en soir avec vous, hein, tous les soirs, tout l'été, 22h, 2h du mat, c'est Thibaut, c'est Énergie Extravadance que vous écoutez. Oui, qui a dit qu'on pouvait pas faire une soirée en pleine semaine? Bah attendez, mais bien sûr, même si vous taffez, je pense à vous, si vous taffez, vous pouvez aussi vous ambiancer avec nous, là c'est trop cool. Énergie Extravadance, ça continue maintenant avec Purple Disco Machine, le DJ allemand, pour une heure de mix exclu. J'adore ce DJ, il y a ce petit côté funk, électro, house, c'est trop cool.
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On était en soir avec vous depuis, depuis 22h, 22h, 2h du mat, tous les soirs, tout l'été. Vous écoutez LRG Extravadence, je vous envoie plein de force là. Si vous taffez toute la nuit, ouais, si vous taffez notamment dans le monde de la nuit, si vous êtes aussi pompier, j'envoie plein de force à tous les pompiers, tous les agriculteurs qui bossent de nuit, qui écoutent LRG, pour essayer un peu de se changer les idées. Merci d'être là en tout cas. LRG Extravadence, on sera de retour demain dès 22h. Et puis là, je vous passe que des stars, que des hits, que des hits numéro 1, que des IDT forcément, ici sur LRG, sur votre radio.